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1: C'est parti pour deux heures d'Italoscopie. Bonjour à tous. Bienvenue sur RVVS 96.2 et Top Italia avec Massimo Iaconiel. Bonjour Massimo.
2: Bonjour à tous les auditeurs. Émission spéciale aujourd'hui.
1: Émission spéciale, on est en extérieur.
2: Où sommes-nous?
1: On s'est transféré dans le sud de la France.
2: Une trasferta, si.
1: Italoscopie. Ah, vous avez reconnu, il y a une petite voix. Il y a quelqu'un.
2: Mais on dit rien. C'est la surprise. Sur le gâteau.
1: Nous sommes à Bordeaux. On est ensemble pour ces deux heures. Et on va parler beaucoup de radio des années 80, 90, beaucoup de souvenirs. Donc restez bien branchés, on va parler de Transitalia, Radio Latina.

0: Latina, RVVS, on va parler de tout ça, et surtout, Top Italia bien sûr.
1: Et du point commun de tout ça, mais on vous dit rien, c'est pour
0: on
1: tout
0: vous
1: à
0: dit
1: l'heure.
0: Rien. C'est dans quelques minutes, après la chanson, la première chanson qu'on a choisie, ça s'appelle Ci vorrei buon amico, parce que c'est un ami.
1: Mais c'est un ami.
0: Un ami plus, de longue date. Donc,
1: mais c'est pas un romain, hein, comme un...
0: Il n'est pas romain, non. Il est d'une île à l'ouest. Ok, donc Venditti, pour commencer cette émission, Italoscopie, c'est parti, pendant deux heures.

0: 1984, Antonello Venditti nous chantait « Ci vorrebbe un amico », mais qu'est-ce qu'on l'a passé cette chanson dans les débuts des radios?
1: Et qu'est-ce qu'on l'a passé? Et aujourd'hui on se disait « Ci vorrebbe un amico » à la réalisation.
0: Ah oui, tiens, c'est
1: Et aujourd'hui on a pratique. Un ami et on a une légende de Top Italia à la réalisation. On a qui, Carmelo?
0: Carlo Di Quartu qui nous accueille.
2: Salut, bonjour à tous.
0: Bonjour Carlo, donc Carlo à Bordeaux, donc
2: bah oui,
0: tiens,
2: Bordeaux.
0: Ça rime bien.
2: Ouais,
0: ça rime
2: Carlo,
0: aussi.
2: Bordeaux, même s'il n'y a pas beaucoup d'Italiens à Bordeaux quand même, hein, il faut les chercher.
0: Ah, il n'y a pas de communauté italienne.
2: Non, c'est pas Marseille. Hein.
0: C'est plus dans le sud, sud-ouest.
2: Ouais, c'est pas Nice non plus, voilà.
0: Alors donc on va consacrer ces deux heures d'émission, on est à Bordeaux, hein, donc
2: et il fait beau.
0: Vous
2: ne
0: voyez pas à la radio, mais on est à Bordeaux, il y a un beau soleil, et on est venu pour rencontrer Carlo, Carlo qui est un monument de radio, qui est le fondateur de Top Italia, entre autres. On va parler de Top
2: Italia. Un ancien de la radio.
0: Un ancien de la radio. T'as commencé
2: comme toi, Carmelo.
0: T'as commencé très très jeune, bien t'as commencé avant moi, je crois bien.
2: Oui, oui, un petit peu avant.
0: Et,
2: oui.
0: Et donc, on va parler de tout ton parcours, parce que c'est très intéressant, et tu es passé par pas mal d'émotions, d'excitations et tout ça. Toi, tu vas nous raconter tout ça. Et Massimo Iacognelli est ici présent.
1: Et puis, c'est une belle histoire d'immigration aussi, parce qu'il va nous dire
0: de la
1: très belle île d'où il vient.
0: Ouais. Donc Massimo Iacognelli est ici présent, qui a fait le voyage aussi avec moi.
1: On a fait le voyage.
0: Et donc pour cette grande émission. Donc on a commencé l'émission avec une chanson, bien sûr, comme souvent. Ci vorrebbe un amico, c'est une chanson qui rappelle les débuts des radios libres.
2: Tout à fait.
0: Alors, qu'est-ce que tu peux nous dire déjà avec ça?
2: Ben ça me rappelle effectivement une programmation, enfin les programmations de l'époque. Hein, on tournait avec beaucoup moins de chanteurs qu'aujourd'hui. Hein, c'était l'époque de grands noms de la chanson italienne qui sont toujours là, présents aujourd'hui. Mais aujourd'hui, c'est un peu différent parce qu'il y a une multitude de chanteurs que des femmes, même nous.
0: On arrive à les écouter.
2: Voilà, habitués de la radio, on n'a pas toujours l'habitude de les écouter ou de les connaître. Mais non, là, donc Venditti, c'est un monstre de la chanson italienne, évidemment. C'est celui qui remplit les stades, les grands stades italiens. Il n'y en a pas beaucoup. Hein, voilà, il y en a quelques-uns, mais enfin, lui fait partie de ceux qui arrivent à remplir le grand stade de Rome, par exemple, où il est d'ailleurs originaire. Ben oui, donc Ci vorrebbe un amico, ça a été une chanson qu'on a passée pas mal de fois dans les radios libres, les radios FM de l'époque.
1: On rappelle l'époque, c'était les années 80.
0: Les années 80.
2: Parce que c'est
0: le début des années 80.
2: On a tout un parcours, toutes les étapes de la vie d'une radio. Enfin, comment la radio a évolué dans le temps. C'est incroyable parce que aujourd'hui on est dans une radio web où elle est diffusée sur les ondes.
0: La FM
2: est restée, même si elle va changer aussi avec tout ce qui est numérique. Voilà. Donc elle est restée aujourd'hui en FM, mais elle a évolué avec la radio web et la vidéo. Parce que c'est aussi greffé dans la radio, la vidéo, ce qu'il n'y avait pas auparavant. Hein. Auparavant, il y avait le son qui sortait d'un poste de radio, tout simplement, d'un gros poste de radio. Et puis, il y avait des disques. Voilà, c'était vraiment quelque chose de très simple. Après, on a évolué avec les CD. D'ailleurs, il me semble même qu'à Transitalia, quand j'ai commencé à Transitalia, il y avait les CD. Mais c'était le début des CD.
0: Voilà. Tu as parlé de Transitalia. On va en parler longuement de Transitalia.
1: Ce n'est pas un train. Hein.
2: Ce n'est pas un train.
0: Alors, tous ceux qui sont, j'espère que vous êtes à l'écoute, les auditeurs des années 80 qui écoutiez Transitalia pendant ces 4 ans d'existence, parce que Transitalia n'a duré que 4 ans, mais ça a marqué son époque quand même. Hein.
2: Voilà, et juste avant, il y avait évidemment un petit parcours, on va dire, plus radio local. Transitalia, c'était quand même une radio importante, ça y mettait dans toute la région parisienne, hein, Paris et sa région parisienne, depuis Bagnolet. Mais juste avant, il y a eu quand même une petite expérience en radio, plus locale, à Villiers-sur-Marne à l'époque. Tu veux qu'on en parle maintenant ou après?
0: Après la chanson.
2: Après la chanson.
0: Pause musicale, parce qu'à Italoscopie, on ne parle pas plus de 5 minutes.
1: 5 minutes.
0: Le temps d'une chanson, on l'a dit.
2: Le temps d'une chanson, voilà. C'est très bien. Bravo, hein, c'est bien. Hein.
0: Alors, on revient sur le concert, le magnifique concert de Max Pezzali. Il était passé au Zénith avec son European
2: Tour. Quel chanteur aussi.
0: Et donc Max Pezzali qui faisait partie du duo 883 au tout début avec son compère Mauro Repetto. Donc Max Pezzali, Mauro Repetto, c'était les 883. Maintenant, Max Pezzali fait la carrière tout solo depuis une quinzaine d'années.
1: Quel drôle de nom pour un groupe, 883.
2: Oui, mais ça a bien marché.
0: C'est un modèle de moto.
2: Ouais, c'était ça. On, je crois qu'on le voit même
0: Harley Davidson.
2: Dans une pochette, je crois. On le voit même, je crois, dans une pochette d'album.
0: C'est ça.
2: Et c'est pareil, c'est des chansons qu'on entendait beaucoup, qu'on écoutait beaucoup l'été. Il y avait comme ça des chanteurs qu'on entendait beaucoup l'été.
0: Lui, il fait souvent des tubes d'été. Des tubes d'été. Donc, Una canzone d'amore.
2: Ah, elle est belle, celle-là.
0: Celle-là était belle. Très, très belle. 1995. Donc, Max Pezzali qui nous a régalé au Zénith cette semaine. On l'écoute.

0: Italoscopie sur AVVS 96.2 et Top Italia avec Massimo Iacquagnello, Carlo Di Quartu, notre invité technicien aujourd'hui.
1: Je fais les deux, hein, c'est incroyable.
0: Et Carmelo Mondello au micro. Alors Massimo, une petite présentation de Carlo, parce que t'as fait sa carte d'identité là.
2: Une petite présentation, j'ai l'habitude de dire une belle personne. Alors on a devant nous une belle personne significative d'une belle histoire d'immigration italienne. Ça démarre par une naissance en région parisienne dans les années, tout début des années 60, des parents sardes, parce que le nom de Carlo Di Quartu, c'est pas Carlo Di Quartu.
0: Non.
2: Quartu, il nous dira tout à l'heure ce que c'est. Après, ça continue sur Ily-sur-Marne.
0: Ça se termine par un U quand même.
2: Ça se termine par un U.
1: Oui.
2: Et après, les premiers débuts dans la radio, si je vous dis Omnibus, c'est pas le Palatino, c'est pas un Express, non, c'est une onde radio dans les années 80. Ensuite, Transitalia FM, un beau parcours de la première radio italienne sur Paris, 24h sur 24, et après Radio Latina dans les années 2002-2007, et pour finir par le summum d'une super création, on est là grâce à ça, la création de Top Italy en 2010. Carmelo. Donc 2010. Carlo Di Quartu, dit Carlo.
0: Carlo Soggiu.
1: Oui. Oui, bon, c'est vraiment des noms sardes. Soggiu, les U et les A, ça finit toujours en.
2: Et alors le Quartu, pourquoi Quartu?
1: Parce que bon, mes parents sont originaires tous les deux de Quartu, donc
2: c'est une ville.
0: Quartu Sant'Elena.
1: Quartu Sant'Elena, donc c'est une ville qui se trouve à côté de Cagliari, de plus de 60 000 habitants d'ailleurs. C'est pas une petite ville. Et là, bon, mes parents avaient une maison d'ailleurs. Pendant des années, et j'allais en vacances tous les ans. Ouais. Donc voilà, Quartu. Pourquoi Quartu? Parce que quand on commençait à faire de la radio, bon, on se demandait si on allait garder le nom, parce que bon, son vrai nom, ça peut causer problème à l'époque. Parce
0: que si tu deviens star,
1: pas forcément star, mais pour éviter d'avoir des ennuis, ou des gens qui vous appellent, pour X raisons d'ailleurs. Hein. Donc voilà, il y a d'ailleurs pas mal changé de nom. Hein,
2: c'était. Oui, à l'époque, il y avait le téléphone servait beaucoup dans les radios.
1: Ouais, on appelait beaucoup. Voilà donc. Et puis après, le bottin, on pouvait vous retrouver facilement avec un bottin, les pages jaunes, enfin, ou les blanches. Voilà. Donc, bon, c'était tout simplement. Et puis, il y avait peut-être aussi je trouvais ça sympa, Carlo Di Quartu, c'est Di Quartu. Bon, au niveau jingle, ça passe bien.
2: Ça fait un peu noblesse aussi. Ça sonnait bien.
0: Comment t'es arrivé à la radio, en fait parce que t'es arrivé à Radio Omnibus, qui était la radio locale de Villiers-sur-Marne, donc en Val-de-Marne.
1: Alors j'ai commencé déjà chez moi, tout seul, dans ma chambre.
0: Okay. Bien avant au
1: Omnibus. Ouais, une petite chambre où j'avais aménagé une petite table de mixage toute simple, avec des potentiomètres que j'avais moi-même fabriqués. Alors bon, il n'y avait pas d'ordinateur à l'époque, c'était donc un magnéto, les casques.
2: Un magnéto à bande.
1: À bande, c'était tout simplement des magnétos. Et je m'entraînais chez moi, c'était systématique. D'ailleurs, j'avais souvent des réflexions, la réflexion de ma mère qui rentrait dans ma chambre et qui me disait régulièrement « Carlo, je ne veux pas que tu parles tout seul ». Avec l'accent italien.
2: Et t'en parlais tout seul.
1: Mais oui, c'était pensait peut-être que j'allais péter un plomb, enfin voilà, que j'allais me retrouver chez les fous. Voilà, donc, mais ça commençait comme ça.
2: Mais faire de la radio italienne ou française?
1: Alors,
2: qu'à l'époque, il n'y avait pas de référence. Ben, on ne pouvait pas capter les radios italiennes.
1: Alors, moi, dès le début, c'était la musique italienne. J'allais en Italie, j'écoutais les radios italiennes, j'écoutais la musique. Bon, mais quand je revenais en France, il y avait quasiment, au départ, aucune radio italienne. Il n'y avait pas d'émission italienne, il n'y avait rien. Donc, c'est parti.
0: Quoi, l'italoscopie existe depuis 82. Enfin, bon.
1: Ouais, mais moi, c'est un petit peu avant. Donc, au tout début, quand je démarre Omnibus, il n'y a pas de musique italienne, il n'y a pas de radio. D'ailleurs, la bande FM, elle est quasiment vide. Il y a les radios de l'État, hein, à l'époque, c'est toujours les radios qu'on connaît aujourd'hui,
0: France Inter
1: et tout ça. Il y a les radios périphériques, donc Europe 1, RTL,
2: RMC. Je sais pas,
0: RMC aussi.
1: RMC, oui, Radio Monte Carlo. Et voilà, donc
2: c'est tout.
1: Et donc, la FM démarre. On commence à émettre des radios. Alors à l'époque, on ne disait pas radio, on disait soit radio libre, mais souvent radio pirate, parce que c'était pas légal du temps de
0: avant 1981.
1: Avant Mitterrand, évidemment, il était donc interdit d'émettre, parce que émettre, c'était un délit. C'était, il faut aller reconnaître ça comme un délit.
0: D'ailleurs, toute l'équipe de, qui avait créé RVVS s'est retrouvée au tribunal.
1: Ben, moi, j'ai failli quasiment pas loin. Donc, bon. Donc, ce qui s'est passé, c'est que j'avais donc cette idée de monter une radio. Mais quand on est jeune, qu'on étudie, on n'a pas beaucoup d'argent. Enfin, je veux dire, surtout encore moins à l'époque. Et donc, je me suis renseigné sur comment obtenir un émetteur. Comment pouvoir émettre et à partir d'où. Donc, je suis allé directement à la mairie de Villiers-sur-Marne. Je suis allé voir un élu de la mairie de Villiers-sur-Marne et je lui ai dit, ben voilà, je suis un jeune, je voudrais monter une radio locale. Et voilà.
0: Il t'a suivi.
1: Et il m'a suivi, mais avec distance.
0: Ah oui,
1: c'est-à-dire que
3: de loin
1: parce qu'il savait, quand même que c'était risqué. Donc il m'a dit, bon voilà, on est d'accord, on va vous sortir un budget, donc un petit budget, hein, mais un budget quand même, pour acheter du matériel. On va vous trouver un local, mais il ne faudra pas y être tout le temps. Parce que bon, à l'époque, il ne fallait pas rester en fixe sur un local. Il fallait même émettre dans plusieurs endroits et des fois même la nuit pour ne pas être repéré. Voilà. Et surtout, vous ne dites pas que c'est nous.
0: Voilà.
1: Bah ouais, c'était ça. Bon, alors je ne veux pas citer évidemment.
0: C'est comme les films d'espionnage.
1: Voilà, donc on vous donne l'argent, vous faites ça. Bon, voilà. Bon, alors, donc nous on était tout contents parce qu'évidemment on s'est retrouvé avec une somme d'argent et on a donc cherché un émetteur. Alors à l'époque, on en a parlé avec Massimo, c'est que l'Italie était bien en avance sur les radios libres.
3: Et ça existait déjà en Italie.
1: Bien en avant. Donc l'émetteur, il venait forcément d'Italie. Donc on s'est débrouillé pour trouver un émetteur. C'était une petite boîte en fer, hein, je me rappelle très bien.
0: C'était assez lourd. Hein,
1: c'était assez lourd. Ouais. Ça fonctionnait avec une batterie de voiture. On avait une batterie de voiture. Ou alors il y avait une espèce de qu'on appelle ça, de transformateur.
3: De
1: mais on pouvait l'emmener. D'ailleurs, c'est ce que j'ai fait plusieurs fois.
3: Il n'y avait pas d'antenne.
1: Bien sûr.
3: Il y avait l'antenne aussi.
1: Mais d'abord, une radio. Quand on émet en FM, une radio, c'est la base. C'est bon, le studio, évidemment, avec la table du mixage, bon, les tourne-disques, les disques ou les ordinateurs aujourd'hui. Et puis après, ben, il y a toute la partie diffusion, c'est l'émetteur. Bon, c'est la partie diffusion, émetteur et l'antenne. Parce que l'antenne, alors les antennes,
0: les fameux dipôles,
3: c'est celle qui fait la couverture là.
1: Voilà qui font, ouais, qui font la couverture. Et voilà. Et puis bon, les dipôles, on dit dipôles parce que ça va dans une direction, ça évite souvent de partir dans tous les sens. Voilà. Donc c'était ça. Donc on a eu donc la chance d'avoir de l'argent. On a eu ce local. C'était dans un belvédère. Aujourd'hui, il n'existe plus. Qui était au-dessus d'un immeuble. Un joli belvédère qu'on voyait bien. D'ailleurs, on était en hauteur. Parce qu'il faut chercher la hauteur, évidemment. Plus on est haut, mieux c'est.
0: Mieux
1: on aimait. Et puis on a commencé comme ça, donc quasiment tout seul. Puis après, on a formé une petite équipe. Et là, il y avait du monde quand même, parce que c'était nouveau. Donc ça plaisait, puis tout le monde écoutait. Et quand on émettait loin. Parce que comme il n'y avait pas beaucoup de radio, un émetteur de 40 watts à l'époque.
0: Il n'y avait pas de brouillage.
1: Alors le brouillage, on avait, mais c'était volontaire. C'était un brouillage volontaire pour empêcher d'émettre. Quand on a démarré, évidemment, c'était interdit. Ouais. Et donc, on pouvait être brouillé. C'était un bruit très aigu envoyé par TDF à l'époque qui envoyait ce signal sur la fréquence pour empêcher, évidemment. Alors nous, on se décalait. On se décalait légèrement, c'était un peu la guerre, enfin, on se décalait et on revenait, bon voilà, puis le brouillage se suivait évidemment. Ça c'est le début.
0: Mais le début. Bon, on va marquer une pause puisqu'on va poursuivre cette aventure avec Carlo Di Quartu qui est ici à Bordeaux et on va continuer après une pause musicale. Voilà, Loretta Goggi, 1981, on est en plein dedans. Yeah.

0: cette chanson. Cette chanson, tout le monde la connaît, tout le monde la chantonne. Et vous figurez-vous que 45 ans après, donc elle date de 1981, elle est rentrée de nouveau dans le top 100 de la FIMI.
1: Ah, la même FIMI, version.
0: La même version de... exactement.
2: Incroyable.
0: Donc de la FIMI, c'est le classement officiel des ventes, des écoutes sur les plateformes. Donc Maledetta Primavera est de nouveau dans le classement. C'est incroyable, elle a la 64e place.
3: Eh ben, comme quoi, ce qui est ancien
2: marche toujours.
0: Voilà,
2: marche
0: comme toujours. On dit, vecchia gallina fa buon brodo. Ouais.
3: Et on dit aussi, ne jamais oublier d'où on vient. Et moi, j'oublie jamais aussi la parole de nos aînés. Et Carlo Di Quarto a fait une allusion aux remarques de sa maman qui disait, Carlo, arrête de parler.
2: Pas que
3: tout
2: te
3: seul.
2: Parle tout seul.
3: Tu vois. Et je pense que toi aussi, Carmelo, peut-être on a dû te le faire. Sauf que nous, Carlo, actuellement, on parle peut-être tout seul, mais on a beaucoup d'auditeurs sur la FM. Sur Italoscopie, sur Cappuccino et surtout regroupé sur Top Italia 24h/24 qui nous écoute.
0: On va en parler justement de l'idée de comment est né Top Italia et puis qu'est-ce qu'on a voulu faire aussi de la fédération de plusieurs émissions italiennes.
3: On n'y est pas encore. Parce que là on est sur l'omnibus. Hein.
0: L'omnibus, on a terminé l'omnibus, on va passer à Transitalia.
2: Alors l'omnibus continue tranquillement. Radio Omnibus. Donc voilà. L'évolution de Radio Omnibus, c'est que elle s'est associée avec d'autres radios qui ont changé avec le temps et c'est la période où je pars au service militaire et donc je décroche un petit peu la radio pour revenir un peu plus tard.
3: Quand tu reviens, qu'est-ce qu'il y a?
2: Ben quand je reviens, surprise, une radio italienne.
3: Surprise.
0: 100% italienne.
2: Alors là, c'est le grand.
0: 24h/24.
2: Bon voilà, donc là c'est le grand étonnement parce que évidemment moi mon but c'était, alors j'avais une émission évidemment sur Radio Omnibus où je mettais de la musique italienne, mais une radio totalement italienne, c'était pas à l'époque.
3: Alors je rappelle, on est en 1983.
2: Voilà, donc naissance d'une radio. Alors c'est passé par plusieurs étapes. Bon, Made in Italy, mais bon, j'ai pas trop connu parce que j'étais donc au service militaire, je crois, et je suis revenu et moi j'ai connu l'effet donc Transitalia. Et Transitalia, c'est le prolongement un peu de la première radio italienne, toujours par Made in Italy. Voilà. Et Transitalia, bon, c'est. Alors là, on est vraiment dans un média italien important, parce que ça diffuse surtout la région parisienne.
3: Paris, tout le bassin parisien. Alors.
2: Tout, voilà, quasiment une bonne puissance.
0: Oui, même en province, parce que
2: même
0: du côté
2: loin,
0: de l'Eure et puis
2: loin,
0: dans l'Aube.
2: Une radio très écoutée. Très très très écouté à l'époque par évidemment les Italiens, mais pas que les amoureux de l'Italie énormément.
3: Et à l'époque, le signe d'écoute, c'était quoi? Il y avait un standard.
2: Il y avait un standard qui était souvent saturé, qui tournait
3: standard
2: en permanence.
3: Téléphonique. Hein.
2: Voilà, un standard téléphonique évidemment.
0: Il faut resituer qu'il y avait à l'époque, il y avait pas d'internet pour
3: Facebook,
0: les jeunes.
3: Pas Instagram.
0: Alors, pas d'internet.
2: Pour vous resituer, on est dans un studio de radio Transitalia Bagnolet. Je crois que c'était au premier étage dans une des tours. Enfin, pas les grandes tours, mais...
0: On voit, la tour existe toujours, voilà. Si vous passez par là, voilà. L'autoroute A3, sur le côté droit, vous allez voir Macoco, l'immeuble voilà. Macoco, Transitalia était dans
2: là.
0: Cet immeuble.
2: Bien sûr. Et donc, vous rentrez dans un vrai studio, hein, c'est un vrai studio, sauf que, bon, c'est pas ce qu'on a aujourd'hui, hein, c'est des platines disques, il y a des...
0: Oui, cassettes.
2: Il y a, je crois qu'il y a même un Revox, un ou deux Revox.
0: Revox, c'est un magnéto à bande.
2: Il y a l'arrivée des compacts disques, on en a quelques-uns, pas énormément, on en a quelques-uns, mais c'est essentiellement des disques. Donc là, c'est bon, la manip du disque, hein, c'est de caler le disque. Bon, tout le monde sait faire. Enfin, nous, on sait faire. Enfin, je sais pas si Massimo s'en rappelle. On cale le disque, bon, pour qu'il puisse partir.
0: Il démarre bien au bon moment. Que ça pleure pas au démarrage.
2: Et les jingles, c'est bon. Carmelo doit sans doute les connaître. C'est Transitalia, Transitalia 2. C'est une voix assez rapide, aiguë, longue. Qui avec pas mal de musique qui tape
3: derrière
2: et c'est le format un peu de la radio, enfin c'est ce qui représente un peu le format de la radio.
3: Donc c'est une radio 24h/24
2: avec
0: FM.
3: Il fallait du contenu à l'époque.
2: Il fallait des animateurs, mais on a des animateurs. Hein. Faut savoir qu'à l'époque on trouve facilement des gens.
0: On peut en citer quelques-uns comme ça va rappeler les souvenirs.
2: Oui, bon, il y avait Ricardo, il y avait
0: Enzo Rizzo.
2: Voilà, il y avait Mario aussi qui animait. Bon, il y en a eu plein
0: Julia,
2: d'autres.
0: Hein. Julia
2: aussi qui faisait une émission. Voilà, il y en a beaucoup, et ça a dû changer aussi. Bon, j'en ai connu
3: pas
2: mal.
3: Et vous receviez des invités sur dans
2: bien
3: les
2: sûr,
3: studios.
2: Moi je me rappelle, on a même reçu Brigitte Lahaye qui était venue nous voir.
3: Parler de quoi?
2: Ben on a parlé, je sais pas, mais elle était là. Non mais on a plus sérieusement, on a quand même reçu des chanteurs italiens.
0: Moi j'étais venu un jour, il y avait Franco Battiato qui était là,
2: oui,
0: et un autre jour c'était Vendit. Qui était venu dans les studios.
2: Oui, parce que ben, c'était à l'époque, c'était la référence de l'Italie à Paris. Vraiment la référence musicale de la de les, et je crois avoir rencontré aussi Nino D'Angelo qui était venu voilà.
3: Donc faire des concerts c'est méthode.
2: Alors les concerts c'est pas
3: c'est après.
2: On va dire que les concerts c'est pas comme aujourd'hui. Aujourd'hui on a une multitude de concerts italiens, on en aura peut-être une dizaine par an en grosso modo de chanteurs connus sur Paris et qui font même dans les villes en France. À l'époque, c'était quand même très très rare les concerts italiens sur Paris. Il y en avait les gros, hein, on va dire les très gros, mais c'était pas non plus ça tournait pas à 10 concerts dans l'année hein. Voilà. Mais par contre, c'était effectivement beaucoup de soit des appels téléphoniques, soit ils venaient, ils parlaient un peu au micro, et puis on passait leurs disques. Voilà. Donc c'était ça. Et donc quand on arrive là, effectivement, on est bien parce que tout ce que je rêvais est à ma portée, je veux dire.
3: Dans la petite chambre.
2: Donc, alors bon, je rencontre les responsables. Évidemment, je fais un test. Bon, évidemment, ils sont quand même assez satisfaits.
0: Oui, t'avais déjà de l'expérience.
2: Voilà, j'avais un peu d'expérience.
0: Bon,
2: ils voyaient que j'étais motivé, tout ça. Et bon, ils me demandent ce que je veux faire et tout. Ben, j'ai dit, moi, bon, pourquoi pas. J'aime bien, par exemple, la tranche horaire du soir. Parce que le soir, c'est parce qu'il y avait quand même un monde fou. La journée, c'était la folie. Ça tournait en tous les sens. On parlait dans un micro. Il y en avait 5 ou 10 qui étaient autour de vous. C'était pas mon truc. J'ai dit, moi, pour être tranquille, je veux bien faire l'émission du soir, 20h. C'était 23h30, je crois. 20h, 23h30, tous les soirs, du lundi au vendredi. Et comme ça, alors j'avais mon petit public du soir, très écouté d'ailleurs à l'époque. J'avais un assistant, c'était Marc. Et puis,
0: Marc Margarit, qu'on salue.
2: Voilà, Marc Margarit qui était là. Salut Marc. Et puis écouter aussi énormément dans les pizzerias qui mettaient d'ailleurs Transitalia à l'époque. Et on avait les retours là-dessus que voilà, les restaurants italiens nous écoutaient. Et ce qui faisait quand même aussi énormément plaisir, c'est qu'on voyait que régulièrement le téléphone sonnait jusqu'à 23h, les lignes étaient quasiment toujours présentes. On avait toujours les appels des gens qui nous écoutaient.
3: Et donc ça, c'est une période qui a duré quelques années.
2: Oui, bien sûr, quelques années. Donc, parce que le problème qu'il y a eu...
3: Tous les soirs
2: Tous les soirs, du lundi au vendredi, on est toujours motivé. Parce que quand je suis dedans, après, je ne m'arrête plus. Hein, je fonce, je suis dedans. Hein. Donc moi, bon, voilà. Et puis, on arrive dans la période où Mitterrand passe. Hein, et Mitterrand avait dit pendant sa campagne qu'il voulait que les radios libres deviennent légales, enfin, que ça soit légalisé au niveau... statut, mais il y en avait tellement.
3: Ce qu'il a fait.
2: Voilà, il y en avait tellement. Donc, il fallait donc que les gens, que les radios se regroupent entre elles, que d'autres.
0: Qu'elles montent des dossiers.
2: Qu'elles montent des dossiers fiables. Sérieux, ouais. Sérieux et fiables. Et puis qu'ils présentent leur candidature. Transitalia, donc à l'époque, Pino, Ricardo, entre autres, présente un dossier
3: un bon dossier
2: qui n'est pas retenu. Ah. Pas retenu par la commission à l'époque. Alors je sais pas, c'était la CNCL.
0: La CNCL.
2: Hein. Après il y a eu la haute autorité.
0: Enfin, les vilains.
2: Voilà, les vilains. On va les appeler comme
0: les
2: ça.
0: Les vilains.
2: Et là c'est la douche froide.
0: Parce qu'il y a plus de fréquence.
2: Ben là c'est la douche froide, c'est-à-dire que d'un seul coup, d'une radio qui émettait à 100% 24h sur 24, on se retrouve avec plus rien. Et moi, je me rappelle avoir assisté à la dernière émission de Transitalia, les gens étaient même en larmes.
3: Et il y avait une raison pour ça, non ?
2: La raison qui avait été évoquée, je pense que c'était un manque de sérieux au niveau du dossier.
0: Parce qu'en fait aussi, le dossier n'a pas été appuyé par les autorités italiennes.
2: Voilà, mais...
0: Ni le consulat, ni l'ambassade.
2: Mais pour quelle raison ? Est-ce qu'il y avait effectivement un problème de,

0: 0.
1: Donc là, 0. Non, on va passer une pause musicale. Oui. Parce que, hein, que, comme ça, on va se remettre de nos émotions. Parce que là, t-shirt de poule et tout ça, ça y est.
2: Et cette chanson. Après, ça a recontinué. Hein, y a eu de,
0: et cette chanson, on l'a passée énormément sur Tranquille.
1: Qui va suivre, ouais, ouais.
0: Ah, ouais, ouais. Voilà. C'est une rockeuse formidable d'ailleurs. Il y a même eu un film sur elle.
3: C'est, on dit une bête de scène aussi. Hein. Oh.

0: C'est Italoscopie que vous écoutez sur RVVS 96.2 et Top Italia, toujours avec Massimo Iacquagnello, Carmelo Mondello et notre invité
1: Carlo.
0: Carlo Di Quarto. Ah, vas-y, la voix.
1: Carlo, bah, tout simplement Carlo.
0: Ah, mais quelle voix, Carlo.
2: C'est un invité spécial, c'est un invité qui nous invite.
0: Oui, qui nous invite chez lui.
2: C'est quand même surprenant.
0: Et donc
2: hein.
0: C'est à Bordeaux, on est à Bordeaux.
1: Alors je vous invite à manger, on a bu un bon vin sarde.
0: En plus.
1: C'était pas mauvais. Hein.
0: Ouais, excellent.
2: La Sardaigne a beaucoup de qualité. Hein.
0: Ah, et donc nous sommes à Bordeaux, vous pouvez pas le voir à la radio, mais voilà, il fait beau, on a encore du soleil, tout va bien ce matin. On est en votre compagnie, on est content d'être au micro.

0: en direct sur RVVS et Top Italia. Top Italia, on va en parler après parce qu'il y a une grande... Il y a beaucoup de choses à dire sur Top Italia.
1: Mais c'est la continuation. Enfin, oui, d'ailleurs, Top Italia ressemble beaucoup à Transitalia quand même. Quand tu vois le nom Top Italia,
0: Transitalia. Moi, je l'ai remarqué avec les jingles. Parce que les jingles que tu avais fait, parce que c'est Carlo qui fait les jingles, il faut le dire. Hein. Les jingles d'Italoscopie,
2: c'est lui.
0: C'est lui
2: qui change de voix aussi.
0: C'était lui. Et le côté, la prononciation de Top Italia, Transitalia,
1: c'est un peu mon style.
0: La même mélodie. Quoi,
2: alors, on était resté au non-renouvellement de
0: Transitalia. On pleurait. Même là, j'avais une émotion
1: incroyable. C'est triste parce que Transitalia, c'était bien sûr une radio italienne, mais c'était le lien de l'Italie, de la musique italienne. Alors bien sûr, il n'y avait pas que de la musique, mais essentiellement de la musique et du Sanremo. Parce qu'il faut quand même savoir que, d'ailleurs, Transitalia, Top Italia, les deux, le lien quand même musical, ce qui est le plus important, c'est quand même c'est le Sanremo. Ça part du Sanremo, tout part du Sanremo. Et à l'époque, encore plus, parce que, comme on l'a dit, il n'y a pas d'internet, donc c'est la radio.
2: À l'époque, on écoutait la radio avec un transistor.
1: Voilà. Et moi, je me rappelle que pour avoir les chansons du Sanremo, il fallait même y aller. Il fallait se déplacer, aller là-bas,
0: acheter
1: une multitude de disques. Et puis, il y en avait quand même pas mal. Et il fallait se constituer donc une discothèque. Et Pino, d'ailleurs, le directeur de la radio, partait à Sanremo. Alors, il faisait ses interviews, comme ça, en même temps, ça permettait d'avoir des reportages. Et
2: il achetait.
1: Et revenait donc avec ses disques qu'on passait de suite sur Transitalia. Et c'était ça. Alors, je me rappelle aussi que dans les studios, il y avait aussi à l'époque du satellite. On avait quand même la RAI. Ça commençait. Hein, donc, le satellite, ça date quand même d'un moment. Et on pouvait voir le Sanremo depuis Transitalia. Donc, on avait la vidéo aussi. Voilà. Mais c'est important, c'était le fait que vraiment, c'était pas du tout comme aujourd'hui. Aujourd'hui, on peut obtenir un disque, une chanson par téléchargement légal en allant sur
0: 30 secondes.
1: Voilà, vous allez sur un site, vous payez le morceau.
2: Et on l'a dès qu'il sort.
1: Et vous l'avez
2: dans l'heure qui suit.
1: Là-bas, non, à l'époque, pas du tout. Il fallait se déplacer.
2: Carmelo racontait des anecdotes, les cassettes qui arrivaient par WhatsApp.
0: Les cassettes, c'est avec Jean Morino, puisque nous, à Italoscopie, on retransmettait le Sanremo, mais une semaine après, en décalage.
1: Ah ouais.
0: Donc on attendait que la cassette arrive, donc c'était les cousins de Jean qui enregistraient le festival à la radio et ils nous envoyaient les cassettes et après on les diffusait sur Italoscopie avec nos commentaires. Voilà, ça c'est dans ce sens-là.
1: Et alors évidemment, quand on avait ces disques qui arrivaient à la radio, pendant des mois, on ne passait que ça. C'était la programmation musicale de Transitalia, le Sanremo.
0: La programmation musicale, justement, elle continue avec Lucio Battisti, un des tubes que tu as passé sur Top Italia, Transitalia.
1: Ben oui, Transitalia, parce qu'il y avait vraiment des chanteurs que les gens nous demandaient en permanence, qu'on écoutait totalement. Puis au bout d'un moment, on s'y attache, évidemment. Bon, celui qui arrive, Lucio Battisti, c'est une référence de la chanson italienne. Pour moi, c'est un des meilleurs. Il était en avance à l'époque sur la musique. C'est incroyable. Quand on écoute encore aujourd'hui du Battisti, on a l'impression que c'est.
2: Sur la musique et sur les textes.
1: Ah, mais sur les textes. C'est un immense chanteur et évidemment les gens nous le demandaient. Alors on pouvait en choisir plein de Battisti. Bon, je vous ai mis celle-là parce que c'est celle-là qui revenait souvent à Transitalia à l'époque. C'est une chanson donc de Lucio Battisti qui date de 76 quand même. Ça remonte quand même à très longtemps.
0: Elle vieillit pas, 50 ans.
1: Incroyable. Et voilà, c'est un paradis, c'est un bonheur d'écouter du Battisti.
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0: Lucio Battisti en 1976, bien sûr, avec cet incontournable Ancora Tu. Vous êtes bien en 96.2 sur RVVS 96.2 pour Italoscopie et puis également sur Radio Top Italia avec toujours notre invité Carlo Di Quartu. Carlo, alors on a terminé avec Transitalia, mais juste ton ressenti à la suite de ça, comment tu as vécu
1: Très mal, bien sûr.
0: Cette catastrophe, c'est une catastrophe radiophonique.
1: Oui. Donc on essaie de se reconstruire. Donc l'idée, c'est de soit de remonter une radio, soit de refaire des émissions. Alors remonter une radio, c'est très difficile parce qu'il faut trouver des gens qui
0: Mais il y a eu quand même Transitalia qui a essayé d'aller sur Ici et Maintenant, notamment, une autre fréquence à Paris.
1: Oui,
0: mais ça n'a pas trop marché.
1: Et puis donc, ils ont essayé effectivement de garder... on va dire une partie de radio pour faire des émissions, mais ça n'a pas marché, ça n'a pas tenu. Et donc, on est quasiment passé à plus rien du tout. Et donc, l'idée, c'est de se reconstruire. Donc, la radio en elle-même, difficile, parce qu'une fois qu'on a donné les fréquences pour en avoir d'autres...
2: Elles ne sont pas extensibles.
1: C'est pas possible. Et puis, l'idée, c'est de trouver
0: d'autres radios
1: qui seraient d'accord de pouvoir promouvoir une émission italienne.
2: Mais ça prend du temps, ça a pris quelques années.
0: Notamment, tu as rejoint l'équipe d'Italoscopie.
1: Voilà, aussi. Voilà. Alors, Italoscopie, c'est pas pareil, c'est parce que Italoscopie, il y a un lien avec l'Italie. Donc cette émission, effectivement, qui date depuis très longtemps, ça a permis, effectivement, au bout d'un moment, entre émissions de radio, entre animateurs de radio, on arrive à se connaître, on arrive à avoir des passions qui sont un peu les mêmes, donc on se contacte, on se connaît et évidemment je passe aussi un moment sur Italoscopie
0: avec Mario Scodin, qui est maintenant à Radio Latina.
1: Donc j'ai travaillé effectivement un peu en tant que bénévole à Italoscopie pour faire des jingles, pour faire des émissions. Je venais animer aussi certains samedis.
0: Tu faisais un hit parade, un top, ça s'appelait Ciao Musica, non? Avec un classement des chansons du moment, des 5 chansons.
1: Alors, j'avais fait donc Ciao Musica, c'était un classement de musique, ce que j'aime beaucoup aussi, c'est ce genre de classement. Et puis la rubrique des stars.
0: La rubrique des stars, exactement.
1: La rubrique des stars, c'est
0: avec
1: pareil.
0: Avec la voix de Liz Ferry.
1: Liz Ferry
0: qu'on salue.
1: Voilà, qui contribuait un peu, qui était aussi dans l'émission. Et c'était l'histoire d'un chanteur.
0: La biographie
1: d'un chanteur en 15-20 minutes. On parle que de lui, de ses chansons.
0: Et avec des extraits de chansons.
1: Absolument, des extraits de chansons. Non, mais on revient un peu à l'Italie.
2: Alors, je pense qu'il est utile de rappeler, parce que Carlo dit « il faisait, je faisais » et tout. Mais c'est que Carlo fait toujours son émission.
0: La collection italienne.
2: Intervalles plus ou moins réguliers.
0: On en parle après.
2: Vous pouvez toujours l'écouter. Ouais.
0: Donc, il y a eu cette... Transitalia a terminé, il y a eu Italoscopie.
1: D'ailleurs, avec... je suis toujours resté plus ou moins lié à Italoscopie, parce que c'est quand même une émission qui date depuis longtemps, qui est une très bonne émission.
0: Tu nous remplaçais quand on n'était pas là?
1: Oui, bien sûr, j'ai remplacé, j'y allais. Et puis, c'était convivial. Voilà, Carmelo, je le connais depuis très longtemps, c'est pareil. Et il partage la même passion que moi.
0: On va dans le même sens.
1: Ouais. Et d'ailleurs, on a fait plusieurs San Remo. Ensemble, donc c'est quand même important. Et donc j'ai toujours ce lien avec l'Italie par cette radio, qui est une radio sympathique, parce que c'est vraiment local. On est quasiment à la campagne. Je me souviens des studios de RVVS
0: dans la forêt.
1: Mais c'est bien, parce que d'ailleurs on se faisait des fois des petits repas aussi,
0: des pique-niques.
1: Voilà, et puis on partageait ces deux heures de musique italienne rythmée à la sauce.
2: C'est important ce que tu viens de dire, un partage, heures. Parce que le but de faire de la radio aussi, c'est de partager.
1: Partager
2: la musique, partager des opinions, partager des souvenirs.
1: On partage notre amour, notre passion pour l'Italie. Ça, c'est sûr. Ouais. Ça part de là, en fin de compte. Parce que, si on ne se fait pas ce plaisir nous-mêmes tout seuls, il faut arriver à faire plaisir ce qui est de plus agréable, le ressenti qui est quand même assez extraordinaire, c'est de partager cet amour avec des gens, soit qui connaissent l'Italie, ou qui sont italiens, mais d'autres qui ne le connaissent pas et qui veulent qui veulent découvrir la musique italienne, parce qu'on est envahi par de la musique qui n'est pas du tout italienne.
0: Anglo-saxonne.
1: Et Et c'est bien dommage, et j'ai l'impression que c'est de pire en pire, parce que quand vous écoutez des grosses radios, à part des Ramazzotti et vous des Paosini, ils ne connaissent que ça. Alors que la musique italienne, c'est très très varié. Hein. Il y a des...
2: on rappelle aussi qu'à Italoscopie, les émissions étaient toujours en français. C'est de la musique italienne, mais en français. Un petit retour en arrière à Transitalia FM, c'était en italien les émissions?
1: Alors il y avait de tout. Hein. Il y avait, bon, c'est vrai que pareil, hein, on était obligé d'animer en français quand même. La langue, parce que c'est une radio qui, même si elle est italienne, elle émet dans un territoire en France. Et donc on nous demandait, c'était la condition, c'était de parler essentiellement la plupart du temps en français. Mais il y avait quelques émissions italiennes, et puis ça ne vous empêche pas de tisser une phrase ou deux, voilà, ou dans un reportage qui est un peu d'italien. Bon, bien sûr, il faut d'ailleurs qu'il y ait un peu d'italien. Mais en général, c'était l'animation, elle était en français. Hein.
2: Donc, intermède italoscopien alors, dans la carrière radiophonique.
0: Complètement, complètement. Et maintenant, avant d'attaquer la partie latina, radio latina, on va faire une pause musicale avec une nouveauté, puisque à Italoscopie, on a aussi des nouveautés.
2: Et un là, tube d'avance.
0: Et un tube italien d'avance, comme on dit. Hein. Ça vient de sortir, c'est le... Le dernier single de Biagio Antonacci, ça s'appelle You and Me, sur AVVS 96.2 et Top Italia. C'est Italoscopie que vous écoutez avec Carlo Di Cortù, Massimo Iaconiello et Carmelo Mondello.

0: Joe Antonacci, donc son tout dernier single, You and Me, ça va bien marcher pour l'été parce que pour l'instant, je trouve qu'il y a quelques chansons qui commencent à sortir pour Come Tom Tormentoni, hein, puisque vous savez qu'il y a des tubes de l'été qui viennent à partir du mois d'avril, etc. Et notamment celle-ci qui va sûrement fonctionner l'été prochain. Alors, le parcours incroyable de notre Carlo Di Quartu ici présent. On est à Bordeaux, on vous rappelle, toujours à l'écoute d'Italoscopie sur AVS 96.2 et Top Italia, avec Massimo Iacquagnello ici présent, avec sa belle chemise rayée.
1: On est voilà. Beaucoup rayés aujourd'hui.
0: On est beaucoup rayés tous les deux. Alors, casquette à l'envers pour Carlo Di Quartu, hein, pour ceux qui ne voient pas, mais on va mettre les photos sur les réseaux sociaux. Hein.
1: Est-ce bien raisonnable, est-ce bien raisonnable.
2: Non, pas trop. Non.
0: Alors, pas trop raisonnable. Pas trop, alors,
2: okay, la radio, donc, c'est de la voix. Hein.
0: C'est de la voix, ouais, exactement. Ouais. Et donc,
1: alors, tu as parlé de Latina.
0: Latina, tout à l'heure.
1: Tu parlais quoi, de voiture, de quoi,
0: voilà, je veux parler du parcours. Donc, on a fait Omnibus, Transitalia et Italoscopie un peu RVVS. D'ailleurs, RVVS, en parlant de ça, je me souviens d'une anecdote, c'est que Carlo était tellement passionné et présent à RVVS qu'à un moment, l'émetteur est tombé en panne. Et Carlo, il est venu avec sa petite voiture, il a pris l'émetteur.
1: Il est monté en haut de l'émetteur ?
0: Il l'a chargé, non, il a chargé l'émetteur, c'est le gros boîtier qui pèse boîtier. Très très lourd, hein. Tout seul en plus. Hein.
2: Oui, oui, moi j'aime bien.
0: Très fort le Carlo. Hein. Et donc il a pris l'émetteur.
1: Alors, physiquement,
0: allé,
1: tu veux dire ?
0: Il est allé l'emmener chez je sais pas où, à Paris.
2: À Paris, oui.
0: À Paris pour le réparer, et donc l'émetteur a été réparé, il l'a ramené au Mureaux, il l'a réinstallé.
2: La gare de Lyon, il y avait beaucoup de magasins d'électronique, et je passais beaucoup par là, oui.
0: Grâce à lui, donc RVVS a continué à émettre, ouais, ouais. Tu vois. Donc ça, c'était dans les années 90.
2: Oui, oui, ça remonte. Non, mais c'est ça la passion, c'est que quand on aime la radio, on s'investit à fond et il faut pas se... On compte pas son temps et bon, après, bon, vous avez l'animateur qui va animer tout simplement et qui va se limiter à ça, puis vous avez ceux qui veulent sortir un peu de l'animation totale et qui va faire d'un peu technique, qui va faire un peu de l'animation avec sa table de mixage.
0: Des montages.
2: Qui va faire du montage, qui va... Voilà, c'est très varié la radio, voilà, quelque part.
0: C'est toute une équipe.
2: Toute une équipe. Voilà. C'est une équipe la radio.
0: Et donc Carlo faisait partie de l'équipe RVVS à cette époque. Et ensuite est arrivée l'opportunité de rejoindre Latina. Alors comment ça s'est passé?
1: Raconte. C'était en quelle année?
0: Quelle 2002 année Latina?
2: Latina,
0: c'est... Début des années 2000.
2: Voilà, c'est ça. Donc là, c'est pareil. Donc j'écoute la radio, comme beaucoup de personnes. Et on essaye de chercher la radio qui pourrait correspondre le mieux à une situation désespérée, hein, pour avoir obtenir une émission italienne quelque part. Sur la région parisienne. Enfin, je parle de Paris essentiellement, hein, en étant vraiment toujours ciblé sur Paris. Et là, bon, il y a donc une radio...
0: Tu as proposé une émission.
2: Voilà, qui s'appelle Latina. Et effectivement,
0: l'émission s'appelait Ciao Musica.
2: Oui, sur Latina. Et là, il y a donc une radio qui s'appelle Latina, qui passe essentiellement de musique un peu Amérique du Sud. Hein. C'est pas essentiellement de la musique italienne. Mais il y a quelques morceaux quand même qui ressortent, qu'on entend, qui sortent un petit peu du lot. Et là, je me dis, bah, ça peut être l'occasion, effectivement, de faire une émission italienne.
0: Émission.
2: Et donc, je prends contact avec Latina. À l'époque, il y avait donc... c'était Michel, hein, Michel
0: Enfrol,
2: voilà, qui est là. Donc, lui, c'est un des responsables, hein, de la radio, qui aime beaucoup l'Italie. C'est un monsieur...
1: Michel Enfrol, le journaliste.
0: Oui, Michel Enfrol, qui était correspondant de TF1 à Rome.
2: Oui, hein.
1: C'est pour ça.
0: Et après, il a repris Latina.
2: Il a repris Latina. Et c'est quelqu'un qui a une grande culture de la musique italienne, de la littérature italienne. Enfin, vraiment, c'est quelqu'un de très bien. Je vais le voir et je lui propose donc mon émission. Alors, bon, évidemment, c'est une émission essentiellement musicale. Hein. Il le comprend très bien. Et bon, je lui fais quelques démonstrations, une maquette. Et bon, il est assez intéressé. Et donc, je prends la tranche du dimanche matin. 2 heures sur Latina pendant un certain temps. Donc on va dire que Latina elle est un peu l'équivalent d'Aligre aujourd'hui, un peu, voilà, c'est une radio associative à l'époque, mais une grosse radio associative structurée avec des moyens et tout ça. Et j'anime donc mes émissions tranquillement, studio assez confortable, moderne, pareil, hein, table de mixage, Revox, disque, voilà, compact de disques, enfin voilà, tout ce qu'on retrouve à l'époque. Et je fais ça donc pendant plusieurs temps, et à un moment ou à un autre la structure de la radio change. C'est-à-dire que elle va passer commerciale.
0: La direction et peut-être le tour de table des actionnaires.
2: Les actionnaires, les propriétaires. On passe donc du statut de radio associative à radio commerciale.
0: Ça change tout.
2: Donc là, le format de la radio est complètement revu à la radio commerciale. Et donc, je continue pendant encore pas mal de temps, hein, tout de même. Et puis, ça change un peu de direction, plus ou moins, ça essaie de se former.
3: Quand tu dis commercial, c'est au niveau de la publicité ou au niveau du style de chanson qu'on passait ?
2: Non, il y a de tout. On est vraiment dans la radio commerciale, c'est-à-dire on change de studio, on passe dans des studios beaucoup plus modernes, c'est des studios neufs. Un peu comme on a vu sur RVPS, donc des studios tout neufs, modernes à Paris. On change de direction, on change d'animateur. Moi je reste, je fais le week-end, donc c'est beaucoup moins embêtant parce que ça bouge beaucoup en semaine, mais le week-end en général c'est des tranches qui sont beaucoup moins.
0: L'émission italienne est maintenue.
2: Elle est maintenue. Elle est maintenue un certain temps et je continue à faire mon émission très bien. J'ai un public hein, qui écoute bien parce que bon on le voit tout de suite avec le téléphone ou avec les messages et tout ça et là c'est là que je rencontre que je connaissais d'ailleurs auparavant, c'était depuis Transitalia d'ailleurs, c'est Mario qui s'associe avec moi pour faire donc une petite tranche de rubrique italienne régulièrement dans nos émissions, donc on est deux bon, un certain temps à animer. Ça continue comme ça, et puis un jour, on change de direction, donc des gens neufs, ça, c'est une femme qui arrive, et qui, elle, a une idée tout à fait autre que ce qu'on avait au départ, c'est-à-dire, elle, alors peut-être avec l'appui des actionnaires, hein, je pense aussi.
0: On va peut-être marquer une pause.
2: Allez, on part.
0: Donc justement, elle arrive... Et après, on va voir ce qui se passe.
2: Ah là là.
0: Donc, attention, c'est le teasing.
3: Actionnaire sud-américain, on précise.
0: Actionnaire colombien. Donc, à cette époque, tu passais encore beaucoup de musique italienne, puisque c'était Ciao Musica, forcément. Oui. Et notamment, tu passais Lucio Dalla.
2: Ah, Lucio Dalla. Ça passait énormément, ça, sur Latina, évidemment. D'ailleurs, il était même venu
0: chanter
2: avec Gianni Morandi.
0: Ouais.
2: Tu t'en rappelles ?
0: Ah oui,
3: quand tu dis que ça passait sur Latina, ça passait dans l'émission
2: ça passait,
3: ou ça passait même en dehors dans
2: Alors, à la fin, ça passait que dans mon émission.
3: Ah.

0: on l'a chantée bien celle-là. Hein. Qu'est-ce qu'on l'a chantée ? Lucio Dalla, le regretté Lucio Dalla. D'ailleurs, on m'a raconté une anecdote sur la chanson de Caruso. Tu en as parlé déjà, non ? Non, c'est pas toi. J'ai rêvé.
1: Mais tu peux la raconter, l'anecdote. Hein.
0: Non, on va raconter que. Non, j'ai pas rêvé pourtant.
2: Ça s'en rappelle plus alors.
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1: Et les podcasts, vous pourrez écouter l'émission.
0: Oui, l'émission, bien sûr.
1: Ah, ben bien sûr.
0: Italoscopie, c'est en direct tous les samedis de 10h à midi sur AVS 96.2 et Top Italia. Et puis également en replay le dimanche à 18h, le lundi à midi, le mardi à 8h du matin et le mercredi à 20h, de 20h à 22h. Donc ça, c'est sur Top Italia. Et puis en podcast sur le site de RVVS. Vous allez sur le site rvvs.fr, rubrique émission, télécharger. Vous pouvez télécharger les 4 dernières émissions en date sans problème. Et celle-ci, il faudra la télécharger, il faudra la garder précieusement parce
1: c'est
0: que
1: gold.
0: Il y a du précieux, il y a du vraiment assez
1: du lourd,
0: croustillant
1: dit,
0: même.
2: Il y a de l'histoire.
0: Une belle histoire, Carlo, que nous raconte Carlo, une belle aventure. Ces années de radio, donc ça fait quand même plus de 40 ans.
2: Oh là là, oui.
0: Hein, puisque tu as commencé jeune.
2: Très jeune.
0: Très jeune. Voilà, donc on en était resté. Alors, Latina, tu faisais l'émission tous les dimanches, Ciao Musica, avec Mario Scodino, qu'on connaît aussi.
2: Et qu'on salue.
0: Salut Mario, qui est devenu directeur des programmes
2: oui,
0: de Latina.
2: Il a
0: maintenant.
2: Bien évolué, c'est
0: il
2: très
0: est,
2: bien. Hein.
0: Il est toujours directeur des programmes, d'ailleurs, on salue. Et donc, à ce moment-là, il y a eu une nouvelle direction, des nouveaux actionnaires, et du coup, ils ont tout chamboulé.
2: Oui,
0: ils ont voulu mettre la main dans la programmation, chose qu'il ne faut pas faire normalement.
2: Voilà, donc évidemment. Donc il nomme une directrice qui est donc appelée. Je pense qu'elle avait forcément déjà négocié, enfin du moins discuté avec les actionnaires, et ils avaient donc demandé à ce que le format radio évolue, change. Et donc du jour au lendemain, alors que j'avais 2 heures d'émission uniquement de musique italienne, on me dit non, c'est terminé. La musique italienne, on pourra plus la diffuser. Sur cette radio, si ce n'est quelques chansons comme ça, de temps en temps, peut-être une chanson par heure, voilà. Ah là là, de nouveau, c'est un peu la douche froide, de nouveau, et je me dis, non, moi, je ne vois pas comment je pourrais continuer, parce que elle me propose donc de rester, mais de changer complètement de musique. Enfin, je veux dire,
1: on rappelle aussi que Radio Latina, c'était une radio à grande écoute quand même.
2: Grande écoute.
1: Max d'auditeurs.
2: Après, c'est vrai qu'elle est quand même essentiellement ciblée musique latine, et même si l'italien il ressemble aussi, mais c'était vraiment pas le modèle, vraiment. Et là,
1: on peut comprendre.
2: Et donc là, elle me dit non, mais là, alors elle me dit un truc quand même incroyable, c'est que elle me dit, bon, on peut vous garder, enfin, on va te garder, mais il faut que tu changes de style. Ah, alors, je dis, mais c'est quand même...
1: De langue
2: encore, bon, à la limite...
0: De programmation musicale.
2: De programmation musicale.
0: Ouais.
2: Donc, c'est-à-dire, la langue, à la limite, on peut s'adapter. On apprend et on change vite, mais le style, la programmation, elle me proposait quelque chose où j'étais vraiment inconnu. Enfin, pour moi, c'était de l'inconnu. Et puis, c'était pas motivant. Je veux dire, moi, j'y connais rien, ça m'intéresse pas. Donc, c'est un petit débat dans son bureau un peu houleux, on va dire. Et moi, je dis non, mais c'est pas possible. Alors là, elle voit bien qu'elle est embêtée. Elle finit même par me traiter un peu d'extrémiste italien. Voilà. Parce que je reste. Je dis non, mais je suis désolé. Mais,
1: de rebelle.
2: De rebelle, voilà, le même avec l'extrémiste italien. Donc, bon, je dis, écoutez, vous me traitez comme vous voulez, mais moi, c'est la musique italienne, c'est ce que j'ai dans la peau. C'est ma passion, pas du tout question que je fasse autre chose, et même la musique française, bon, c'est pas mon style, donc je le ferai pas non plus. Et comme nous étions deux, j'ai dit, écoutez, moi c'est négatif, par contre Mario, si Mario veut continuer, même en changeant de style, pourquoi pas, c'est lui qui voit, et il a voulu continuer, bon, il a changé de style, il s'est très bien adapté, bon, là, si ça lui va, tant mieux. Et puis je pense qu'il gagne aussi bien sa vie. Enfin, c'est aussi un métier, hein, quelque part. Et voilà, donc là, il est toujours sur Latina. Et c'est tant mieux pour lui. Voilà. Ouais. Mais moi, non, je ne pouvais pas rester. Moi, c'est de la.
1: C'est la fibre italienne. Quoi.
2: La fibre italienne.
1: Donc, ça allait ensemble.
2: Non,
1: la musique et la fibre italienne.
2: Comment pouvoir changer? C'est pas possible.
0: Présenter des morceaux de musique sud-américaine, latino, la salsa, la bachata, tout ça.
2: Je te verrais bien, Carmelo.
1: Donc ça a été la rupture.
0: La chanson qui va suivre.
1: Là, Carmelo, oui. Nous sommes en 2007. Et là, pendant un ou deux ans, donc réflexion.
0: Qu'est-ce qui va se passer?
1: Et là, la super BD.
0: On va écouter une chanson déjà.
2: Ah ouais, justement,
0: on va se remettre de ces émotions.
2: Sans transition.
1: Restez avec nous.
0: Samurai J.

0: Les rythmes latinos qu'on adore, pas toujours, hein, mais là on adore aujourd'hui avec cette chanson
1: hein.
0: Samurai J de Sanremo. Il est arrivé, il n'a pas été bien classé, peut-être dans les 5-6e
2: oui.
0: Au Session, mais c'est la chanson qui a le mieux marché de toutes les chansons du festival. Au Session, donc c'est une des rythmes latinos, voilà, bachata, etc. Et il y a une version espagnole qui cartonne aussi, donc la version espagnole, version italienne. Sur RVVS 96.2 et Top Italia, hein. Avec
2: Massimo,
0: nos invités,
2: Massimo
0: Iacquagnello.
2: Qui veut pas parler, je sais
1: et
2: pas.
1: Surtout, et surtout, Carlo qui nous reçoit dans sa magnifique demeure à Bordeaux. On est dans les...
2: On est dans le Médoc, dans le Médoc.
0: Dans les vignobles bordelais.
1: Voilà, ils font quelque chose de bien dans le Médoc.
2: Oui, ça s'appelle le vin.
0: Il y a du vin sarde aussi.
2: Oui,
0: hein. Il y a du vin sarde.
2: Mais celui-là, il vient pas du Médoc.
1: Alors, l'anecdote, on peut pas ne la passer. Avec Patricia Molteni, récemment, elle a fait une initiative sur les 40 ans de Schengen. On a mis en confrontation des jeunes et des anciens qui parlaient de avant Schengen, avant les frontières. Et hors antenne, on parlait du voyage de Carlo en Sardaigne. Il n'y avait pas d'avion. Donc déjà, pour aller en Sicile chez toi et à Cassino, pour moi, ce n'était pas commode.
0: Ouais.
1: Donc Carlo
0: heures.
1: Allait jusqu'à Roma Termini. Après, il prenait un train qui remontait sur
0: Civitavecchia.
1: Ouais. Après, le bateau.
2: Le bateau. Alors, le bateau, c'était souvent la nuit. C'était de nuit, et puis il n'y avait pas toujours des places au niveau des cabines.
1: Je
2: me rappelle, moi, avoir dormi plusieurs fois avec mes parents dans les couloirs ou sur un canapé.
0: J'ai connu ça aussi.
2: Voilà, dans un fauteuil, je veux dire. Ouais. On a connu ça. Hein,
1: et parce après, arrivé à Cagliari, il fallait.
2: Après Cagliari, Quartu, c'est pas loin. Quartu touche Cagliari. Hein, c'est deux villes qui sont côte à côte. Hein.
0: Quartu, donc originaire de Quartu, d'où le nom Carlo di Quartu.
2: Voilà.
0: C'est comme si toi, on disait.
1: Mais toi, t'es de Mondello, alors Carlo Mondello, comment c'est possible
0: hein. Mais si, là. Mais alors, si. Ben non, mais on a connu aussi, nous aussi. Moi, j'ai connu des voyages dans le couloir. Parce qu'il n'y avait pas de place, parce que y a des jours où tu rates le train, tu rates la correspondance, du coup, tu te retrouves sur un train où il n'y avait pas de place.
1: Et puis à l'époque, tu pouvais prendre le billet et à côté, tu achetais la place, qui était ou une place assise ou une place couchette.
0: La couchette.
1: Donc,
0: ouais.
1: Tu pouvais prendre un billet, mais debout. C'est pour ça qu'il y avait des gens debout dans le couloir. Parce que
0: les jeunes
1: d'aujourd'hui.
0: C'était un autre temps. Hein.
2: Un autre temps.
0: Un autre temps.
2: Et
0: donc, voilà, un autre temps, on va y arriver.
1: On revient en 2007.
0: Oui.
1: Qu'est-ce qui se passe
0: 2007, donc c'est terminé.
1: Les Colombiens.
0: On n'en parle plus maintenant, ça y est.
2: Ah bah Latina c'est terminé.
0: On tourne la page.
2: Il n'y a plus d'Italie alors. Très peu. Donc s'il n'y a plus d'Italie, il n'y a plus d'émission. Il n'y a plus de Carlo.
1: Après on cherche Carlo. Il se dit il est à Bordeaux.
2: Mais Carlo il est de nouveau embêté.
1: Qu'est-ce qu'on va faire?
2: Ah oui, qu'est-ce qu'on va faire?
0: Ben là on va en parler après une chanson, parce que là on a encore une chanson qui est prête. C'est Sal da Vinci. Vous savez qu'on approche de
1: Noël.
0: L'Eurovision. Et c'est lui qui va nous représenter. Donc
1: oui, c'est le vainqueur de Sanremo. C'est normal. T'as l'air surpris, Carmelo.

0: titre de Tazen, dont le leader charismatique s'appelait Angelo Parodi, groupe représentatif de la Sardaigne avec un dialecte spécial. Hein.
1: Oui, bien sûr. Parce que...
2: On n'a pas trop compris.
1: Ben moi non plus, parce que c'est compliqué, parce qu'en Sardaigne, c'est la langue. Hein. Après, il y a plusieurs dialectes, évidemment, que ce soit le nord ou le sud, et c'est complètement différent. Alors même moi, j'ai du mal à comprendre les paroles. Bon, il y a quelques mots, évidemment, qui reviennent. Mais voilà, c'est un groupe incroyable, parce que je crois qu'il a été fondé vers les fin 88, par là. Et c'est un groupe qui a énormément marché jusqu'à Sanremo même. Hein. C'est quand même incroyable parce que c'est rare. Bon, il y a eu quelques chanteuses, quelques chanteurs. On peut en citer quelques-uns. Carmelota, des chanteurs, chanteuses sardes.
2: Sardes.
1: Fiordalisa.
2: Oui, et aussi.
1: Biancazzi,
2: j'en ai dit.
1: Biancazzi,
2: exactement. Ouais.
1: Et chanteur.
2: Chanteur.
1: Bah, tu as, comment il s'appelle, Marco Carta.
2: Il est sarde.
1: Il est sarde, oui. Ouais. Donc, bon, il y en a quand même. Un petit peu, mais c'est pas.
3: Il y a une raison à ça.
1: Alors, il y a beaucoup de chanteurs, ça reste beaucoup culturel quand même, la Sardaigne. On a beaucoup dans. Ils sont restés beaucoup dans les traditions, donc les chansons sardes.
3: Un peu comme la Corse, non? Ouais, la Corse est française, mais ils sont corses d'abord, avant d'être français. Ben, les Sardes aussi?
1: Non, les Sardes, à la différence des Corses, un Sarde va dire qu'il est Sarde, mais il va dire aussi qu'il est italien. Et d'ailleurs, ils n'ont pas de mal à avouer qu'ils aiment. On est en Italie, hein, l'Italie du Sud. Ça ressemble vraiment à l'Italie du Sud. Hein. Comme la Sicile ou Naples, vraiment l'Italie du Sud, alors avec tous ses avantages et puis ses inconvénients, le travail par exemple qui est quand même difficile à trouver là-bas, mais après toutes les coutumes, puis il y a le soleil, il y a les plages, voilà, on a une sensation quand même de vacances comme en Sicile quand on va en Sardaigne.
2: Les plus belles plages sont en Sardaigne, d'ailleurs, c'est bien connu.
1: Alors, voilà, donc, effectivement, c'est vraiment ce qui fait vraiment la richesse de la Sardaigne, c'est ces plages, des plages assez connues. Il y en a une qui est très connue parce que ça héberge les riches de ce monde.
3: C'est pas un certain Silvio, là, qui
1: Ouais, il avait donc une belle maison.
2: Même Poutine, me semble.
1: Voilà, là, ouais, bien sûr, beaucoup de grands noms. Donc, c'est la Costa Smeralda qui se trouve vers Olbia.
2: À l'est,
1: vers Olbia, et c'est magnifique. Bon, il y a de belles plages. Bon, après y aller, donc, c'est extrêmement cher, parce que, bon, évidemment, tout est hors de prix. Mais après, vous avez des coins beaucoup plus sauvages. La Sardaigne reste très sauvage, quand même. Sa nature, son paysage, vous ne trouverez pas des tours quasiment au bord de plage. Ça n'existe pas. C'est resté très sauvage.
2: Protégé,
1: sauvage, oui.
3: En parlant de nos racines, question que je pose souvent à des jeunes qui viennent étudier ou travailler en France, qui ont 40 ans, et je te la pose à toi, dans ton esprit, jamais une pensée de revenir en Sardaigne, mais tu es né en France?
1: Moi, ça m'a déjà traversé l'esprit, mais c'est vrai que alors après il y a des avantages, des inconvénients.
3: C'est une île en plus. Hein.
1: C'est une île. Bon, après effectivement vivre en Sardaigne avec une pension ou un salaire français, c'est pas facile non plus. Mmh. Et toutes les démarches administratives qui sont quand même très compliquées. Et puis on peut maintenant aller en Sardaigne pour quasiment rien. Enfin, je veux dire, avec un vol charter, on fait un aller-retour en avion, c'est plus comme avant. Enfin,
3: je me
1: avant.
3: Rappelle la première ligne, c'est Meridiana qui passait là-bas aussi. C'était une compagnie sarde, hein, qui allait même à Naples. Moi, je l'ai pris souvent.
2: Sicile aussi.
1: Avant, c'était la galère. Il fallait prendre le train, la voiture, le bateau. Ouais. Il fallait dormir dans le bateau. C'était souvent la nuit. Maintenant, en une heure de Bordeaux, par exemple, vous avez un Bordeaux-Cagliari. Je crois que c'est une fois par jour. Hein. Donc, il y a possibilité d'y aller.
3: Je veux dire, c'est aussi facile que venir de Paris à Bordeaux.
1: Absolument. Et même moins cher.
3: Ça me donne une idée, ça.
1: Ouais. Et même moins cher.
3: La prochaine émission, on va la faire.
1: Oui, on va la faire à Cagliari.
3: Non, mieux, à Quartou.
1: Ah, Quartou.
3: C'est noté pour les auditeurs?
2: Je pense que c'est noté, hein, parce qu'à partir du moment où on va bouger, ben, les émissions comme ça, on va en faire d'autres. Il faut le signaler.
3: Alors,
2: déjà.
3: Tu peux donner un scoop.
2: On peut déjà donner quelques anticipations. On va faire une émission sûrement du côté de Toulon pour aller rencontrer Marité et Domenico Di Luce, notre collègue
1: Podi Test. On va faire le tour de la France.
2: Du côté d'Aix-en-Provence, du côté de chez Stéphane Boschi.
3: Mais Carmelo, alors, pourquoi?
2: Attends, c'est pas fini. Attends, voilà, j'ai oublié on va faire où, je sais pas.
3: Bon, on va bouger.
2: Voilà, j'ai oublié.
3: Mais qui va nous permettre de bouger? Pourquoi on va bouger? Parce qu'il y a 16 ans, il y a quelqu'un, il y a une idée.
2: Et oui,
3: il s'est retrouvé, les Colombiens, ça va 5 minutes.
2: Justement,
3: mais...
2: c'était terminé. Alors on va
1: 30 minutes qui nous restent d'émission.
2: Voilà, on va consacrer la fin de l'émission à ce Topital, ce beau projet de Topital qui est né en 2009 exactement, Carlo. On s'était rencontrés, on s'était parlé en 2009. C'est là que tu avais eu l'idée de créer cette radio. Topital qui a voulu fédérer toutes les émissions italiennes parce que, comme il n'y a pas de radio italienne, il y a quelques émissions isolées. Il y en a une à Ligre FM avec Cappuccino, Italoscopie sur RVVS. Il y avait d'autres émissions en France du côté de Lyon. Mmh. Maintenant, ça n'existe plus, mais il y en avait une avant, du côté de Marseille, etc. Et Carlo a eu l'idée de créer cette web radio Topital pour fédérer toutes les émissions italiennes et créer comme ça... une radio italienne, 100% italienne.
3: Au départ, c'était aussi pour remettre sur les ondes d'Internet des chansons
1: italiennes. Oui, parce qu'une émission, c'est bien une émission de deux heures, mais après, quand l'émission est terminée, voilà, il n'y a plus rien. Et donc, alors, ce que je veux dire, c'est que, bon, évidemment, le départ d'une radio, c'est quelque chose d'important, mais bon, il faut quand même avouer que, heureusement que j'ai trouvé Carmelo, parce qu'une radio tout seul, c'est pas possible. Je veux dire, au bout d'un moment, au bout d'un certain temps, on se lasse. On ne peut pas faire une radio tout seul, c'est pas possible. Donc, Carmelo, dès le départ d'ailleurs, est venu dans ce projet de Topital, et c'est comme ça qu'aujourd'hui encore nous sommes présents et qu'on évolue dans le temps. Au début, ça a été très difficile parce qu'il faut quand même se rappeler, aujourd'hui Topital, bon, c'est quand même comme une organisation, des émissions.
2: Une équipe.
1: Donc ça tourne. Mais avant, c'était pas du tout comme ça. Nous étions deux dans une galère incroyable parce que il fallait savoir quand même, Carmelo est très bien placé pour le savoir. C'est lui qui s'occupait un peu de couper les émissions pour qu'elles rentrent dans le manager.
2: On pouvait pas diffuser en direct au début.
1: Déjà, il y avait pas de direct. Donc ça fait essentiellement de la musique. Et les émissions qu'on pouvait passer ne pouvaient pas dépasser combien ?
2: 15 minutes. Chaque fichier, 15 minutes. Donc on coupait Italoscopie en 8.
3: Parce qu'on dépendait...
2: Cappuccino en 4.
3: On dépendait d'un serveur, quoi.
1: Oui, d'un serveur qui nous limitait. Parce que c'était... Alors, on passait par un fournisseur d'accès qui s'appelait Radionomie.
2: La plateforme.
1: Voilà, c'était une plateforme
2: américaine,
1: gratuite.
2: C'est plateforme américaine.
1: Oui, après, elle est passée belge, je crois. Hein. Mais bon, c'était gratuit, si on veut. Mais... avec plein de contraintes. La première des contraintes, c'était effectivement le fait qu'on coupe les émissions, on pouvait pas les passer en entier. Il y avait après, par la suite, d'autres contraintes qui étaient la publicité qui est arrivée aussi. Et puis la contrainte qui était la plus folle, je crois, et ça nous a mis dans un stress incroyable, c'est que pour garder la radio, il fallait qu'on ait un
2: 130
1: temps,
2: heures.
1: Voilà, un
2: 130
1: temps d'écoute.
2: Heures par jour.
1: Un temps d'écoute. Et ça te met un stress incroyable. C'est-à-dire que tu ne regardes que ça.
3: Parce que c'est qui tout double, hein. C'est où on a les 130 heures
1: où tu dégages.
2: On saute, c'est comme Transitalia. Voilà,
1: alors c'est incroyable parce que beaucoup de radios ont sauté, beaucoup de radios ont été éjectées, et nous on s'est maintenus quand même.
2: Alors on a commencé à mobiliser à droite à gauche quand même, on a commencé à en parler, voilà, écouter Topital, etc. Et d'ailleurs je salue Alt Italiani, Michel Gisbert qui nous avait intégré le player, voilà. Et qui branchait le player tout le temps et qui écoutait tout le temps la radio.
1: Mais c'est ça au départ, Topitalia au départ c'est une radio, mais avec... personne qui anime, ou très peu, même au départ, il n'y avait même pas d'émission.
3: C'était que de la musique.
1: Il n'y avait que de la musique.
2: On rediffusait les Italoscopie, Cappuccino,
1: je crois que c'est arrivé même un petit peu après. Parce qu'on n'a pas pu... Et après, je crois qu'il est arrivé le live, enfin le direct.
2: Le direct, ouais.
1: Et là, c'est pareil, le direct, il fallait... Bon, c'est pareil, c'était pas évident, il fallait prendre le direct, c'était... prendre le direct, c'était... Bon, il y avait des coupures, puis on avait

0: mais officiellement on a lancé la radio Top Italia en janvier 2010, donc ça fait déjà 16 ans. Voilà, 16 ans de radio, et on a réussi quand même à fédérer toutes les émissions italiennes de France. Donc est venu nous rejoindre Marité du côté de Toulon, il y a eu aussi Vincent du côté de Thionville, on a
1: Stéphane.
0: Eu Stéphane Boschi bien sûr. Stéphane, et puis comme ça il y a quelques la grille des programmes de Top Italia s'est étoffée avec Cappuccino, Italoscopie, les émissions leader. FM, les émissions historiques sont quand même Cappuccino et Italoscopie, parce que c'est des émissions FM sur des radios associatives, hein, faut le rappeler.
1: Oui, parce qu'au départ il y avait que Italoscopie, il y avait même pas Cappuccino,
0: Et ton émission Carlo, la collection italienne tu animes tous les vendredis.
1: Alors il y avait Ciao Musica auparavant, puis qui a évolué, qui passe maintenant par la collection italienne. Alors la collection italienne, c'est une émission comme beaucoup d'autres qui pourraient exister. Hein. On retrace beaucoup la musique des années 70, 80. Moi, c'est mon époque, et puis c'est la musique que j'aime, surtout la musique 70, mais même quand elle n'est pas italienne, j'aime bien écouter un peu les trucs un peu américains.
2: Alors justement, est-ce 70. Qu'on peut confier aux auditeurs comment se fait la grille des programmes, des chansons?
0: On pourrait voir ça après une pause
2: choix.
0: Musicale, peut-être.
2: Tout à fait.
0: Oui, 1979.
2: Ah oui, tout à fait.
0: Tu parlais des années 70, fin des années 70. Pupo.
1: Ah, alors Pupo, ah ouais. c'est un de ses plus gros succès, hein, forcément. Et Pupo, c'est l'époque vraiment. Alors maintenant, il est beaucoup moins apprécié, un peu moins.
0: Bah, il
1: écouté.
0: Continue quand même à faire des concerts, bon, des tournées.
2: Quel âge il avait à l'époque? 16 ans? 17 ans?
1: Ah non, il n'avait pas 16 ans.
0: 20 ans, une vingtaine d'années. Hein. Ouais.
1: On se l'écoute, Pupo?
0: Eh oui, avec plaisir. Sur RVVS 96.2 et Top Italia, vous écoutez Italoscopie avec Carlo Di Quartu, Massimo Iaconello, Carmelo Mondello.
2: En direct de Bordeaux.

0: c'est pas vraiment l'original. Tu sais que moi j'aime bien les originales. Hein. Ah, ouais, mais c'est pas la version originale.
1: Alors c'est toute la difficulté quand tu écoutes une compilation. Il faut l'écouter la chanson parce que c'est vrai que là il y a rien qui précise que c'est.

0: une nouvelle version.
1: Voilà, un remix un peu. Bon, après, retravailler la musique.
0: Après, je suis peut-être mal. Je suis un peu tordu, mais j'aime bien les originales.
2: Il ne faut pas un fichier avec les albums d'origine. Qui c'est
1: oui,
2: qui a
1: ça bah, Oui, moi je les ai. Mais là, j'ai pris une compilation. Effectivement, dans les compilations, souvent, on modifie un peu.
0: Elle est bien, j'ai rien dit. Elle est bien.
1: Mais t'as raison, Carmelo. L'original, c'est ce qu'elle est.
2: On sentait pas les. L'italoscopie.
0: Oui, ça sentait pas le.
1: On sentait pas les casseroles à l'époque et les cuillères.
0: Cassettes à l'époque, les cassettes, parce que ça, celle-là, je peux te dire que j'ai écouté en cassette, en voiture.
1: J'avais encore la pochette, c'est vrai que...
2: les cassettes avec le crayon.
0: Alors,
2: le crayon
0: italoscopie, oui, quand il y avait un problème d'emmêlage de bandes. Donc, italoscopie sur AVS 96.2 et Top Italia, toujours avec Carlo Di Quartu en direct de Bordeaux, en Gironde. Alors, Bordeaux, on n'est pas loin de la mer, ça sent la mer par ici.
1: Ah oui, mais on n'est pas très loin, effectivement.
0: Les pins, la mer, c'est beau, hein.
1: Oui, c'est
0: très beau. On vous conseille de venir faire un tour ici.
1: Mais pour les vacances aussi.
0: Oui,
1: peut-être.
0: Par exemple, puis vous allez voir Carlo, il va vous inviter.
1: Bah, écoutez, un barbecue, vin sard et puis mission en direct. Tout est possible.
0: Michel, si tu nous écoutes, tu pourras venir aussi. Alors, on continue avec les années Top Italia. Donc, Top Italia, on a réussi à garder la fréquence.
1: On a gardé la fréquence et puis.
0: Sur Radionomie.
2: C'est pas une fréquence. Ah oui,
1: On l'appelle une fréquence, on va dire une fréquence, on va dire un flux.
0: Et là, on a eu des maisons de disques, pas des maisons de disques, des productions italiennes qui nous ont envoyé des chroniques carrément parce qu'on commençait à devenir crédible.
1: Oui, c'est. On était réputé, connu.
0: Il y avait Backstage, il y avait Made in Italy.
1: C'est vrai, il y en a eu pas mal.
0: Après, on a eu Il Foco d'Italia, l'émission de Dijon. Il y a eu d'autres émissions comme ça, mais à chaque fois, il fallait découper les émissions.
1: Non, on a eu pas mal d'émissions, on a eu pas mal de rubriques. Ça a quand même été très varié. On a eu du San Remo, si tu sais, un peu des rubriques de San Remo. On a eu des choses sympas. L'ère de Radionomie, ça n'a pas été facile, mais ça nous a permis de faire une radio avec quasiment... pas de sous, enfin je veux dire on n'avait pas de studio, on n'avait pas d'argent, c'était simplement la radio qui émettait sur le web et puis voilà, c'était tout. Et puis comme ça continue et ça ne s'arrête jamais, eh ben Radionomie aussi
0: s'est arrêté. Catastrophe.
1: De nouveau
0: catastrophe.
2: Mais avec un préavis de 6 mois, non,
0: il fallait tout recommencer. Ils arrêtaient.
1: Je sais pas s'il y a eu le préavis quand même. On avait entendu parler quand même que ça allait mal.
0: Ça a été assez.
1: Alors je crois que c'est une histoire de droits d'auteur, encore une fois. Ça part toujours de là. C'est-à-dire que Radionomie n'a pas pu obtenir des droits d'auteur avec des maisons de disques. Et il y a eu un procès et Radionomie a dû fermer. Et donc.
0: On ne voit pas le technique là.
1: On parle technique.
2: Technique et juridique aussi.
1: Et juridique parce que les droits d'auteur, évidemment. Et donc là.
2: Parce qu'il n'y avait pas de publicité sur Radionomie.
0: On a failli se retrouver sans radio.
1: Sans radio. Sauf que, on a toujours une idée. On s'est dit, mais c'est pas possible de laisser tomber comme ça.
0: Carlo qui s'est battu.
1: Et là, on s'est retrouvé effectivement.
0: On s'est retroussé les manches aussi.
1: On s'est retroussé les manches. Et on a trouvé donc.
0: C'est même pas Stream Radio, c'était encore autre chose.
1: Oui, je me rappelle plus trop. Et c'était pas Stream Radio à l'époque. Et on a trouvé donc un fournisseur d'accès, ça s'appelle comme ça, qui a bien voulu donc héberger notre radio pour un montant assez raisonnable. Et donc on a continué, mais on a continué avec un peu plus de liberté. Et alors on n'avait plus la pub, qui est quand même pas négligeable.
2: Et les 15 minutes aussi.
1: On n'avait plus les 15 minutes.
0: Non, on pouvait faire du direct sans problème.
1: On pouvait faire du direct, mais il fallait payer quand même une certaine somme, qui n'était pas très... un abonnement, voilà. Et donc, il n'y a pas eu une grosse coupure. Je ne sais même pas s'il y a eu une coupure,
0: d'ailleurs. Non, parce qu'on a réussi quand même à référencer de nouveau le player sur plusieurs sites, plusieurs plateformes. Donc, on a continué. Il y a eu presque... C'était sans coupure, sans coupure pratiquement.
1: Et donc, on a continué comme ça encore un petit moment. Et après, on a changé encore de fournisseur pour avoir celui qu'on a aujourd'hui, Scream Radio, qui a l'air...
0: Et qu'on est en train de changer encore une fois de serveur. voilà,
1: mais là, on ne change pas de fournisseur, mais on change de serveur.
0: Oui, ce qu'on appelle les upgrades.
1: Voilà, pourquoi ? Parce que c'est de la technique et ça évolue en permanence. Et le problème qu'il y a, c'est quand on veut changer de serveur sur des serveurs un peu plus rapides, Carmelo me disait d'ailleurs que même au niveau du téléchargement, c'est beaucoup plus rapide. Et donc, on est obligé de changer de système et ça nécessite de rechanger de liens, de flux. Et là, c'est un travail monstre. Ouais. La radio, elle a complètement changé. C'est plus comme avant. Avant, il y avait donc un studio, un émetteur, une antenne. On émettait et on recevait le son. Là, ben, on a un serveur. Ça envoie des ondes. On va dire des ondes, même si c'est
0: ça peut sur
1: tu
0: Internet.
1: Sais, ça ouais, va, mais même même sur téléphone. Hein, je veux dire, maintenant, on a même des ondes téléphoniques, de la 4G ou de la 5G, sont des ondes quand même
2: puissantes,
1: élevées. Mais alors, la radio, c'est pas qu'une émission. C'est Carmelo va peut-être pouvoir t'en parler un peu, comment on fait évoluer une radio, comment on la fait vivre, parce qu'une radio c'est du H24.
0: Complètement.
1: Alors comment
0: avec la programmation, ouais, comment choisir les bons morceaux pour intéresser le public, sinon.
1: Alors comment tourne Top Italia au niveau de la musique par exemple?
0: La musique, bah, c'est justement avec toi,
1: oui.
0: Avec Stéphane,
1: oui.
0: Donc on est tous les trois à s'occuper de la programmation.
2: C'est la question que j'ai posée, les auditeurs.
1: Et... pas être
2: qui
1: tout seul.
2: C'est qui choisit?
1: Non,
2: mais qui choisit les chansons?
1: Alors,
2: on veut savoir.
0: Stéphane Boschi, Carlo Di Quarto principalement.
1: Alors les chansons, si tu veux, c'est compliqué, oui et non, parce que si tu veux, on est quand même aidé par tout ce qu'on voit dans les classements, la presse, les diffusions. On sait les chansons qu'il faut passer ou pas passer. On les écoute. Après, on les apprécie. Il y a des chansons, par exemple, peut-être qui ne passeront jamais sur Top Italia parce que le style n'est pas adapté. Un style très très hard rock, peut-être que le style passerait pas. Dans la programmation, je sais pas, mais peut-être le cas. Donc sur la programmation, bon, on l'écoute en général, hein, Carmelo, on met ce qui marche en Italie, on va l'écouter sur Tapeta.
0: Ce qu'on appelle les récurrents, quoi.
1: Voilà.
0: Les tubes du moment. Il faut quand même que ça plaise au public. On fait pas la radio que pour nous, hein, comme on a dit tout à l'heure. On a parlé. Donc on choisit les chansons qui nous plaisent, mais aussi celles qui marchent.
1: Absolument.
0: Et celles qui plaisent au public.
2: Celles qui plairaient au public.
0: Voilà, exactement.
1: Il faut être très, très large.
0: On renouvelle, et notamment, il y a des nouveautés régulièrement. On est souvent dans les premiers à diffuser, d'ailleurs,
1: oui.
0: À mettre en programmation. Il arrive de mettre aussi des inconnus. Et là, tout à l'heure, on va parler de la nouvelle application avec une nouvelle radio qui s'appelle Top Italia Talent. On va en parler tout de suite après. Mais il y a toujours les tubes incontournables, les gold, comme on dit, comme la chanson qui va suivre.
1: Ah,
0: on va écouter.
1: Mais elle date de Baglione. Un petit peu quand même. Hein.
0: C'est pas 1985.
1: Ouais, 85. Mais Baglione, c'est
2: deux mots sur Baglione.
1: Ah, deux mots, c'est un
2: big.
1: C'est un big, c'est un immense chanteur. Il n'est pas parti à la retraite là, non? Pas loin.
0: Non, il voulait arrêter, mais on le voit toujours.
1: Ah, c'est vrai, il revient. On l'a vu à la télé, je crois, il y a pas longtemps.
0: Il était venu aussi à Paris, il avait chanté à l'Olympia. Qui était, hein,
1: ah,
0: là, sinon.
1: Ouais.
2: J'étais tout petit.
0: À l'Olympia ? Ouais. Et donc, Claudio Baglioni avec La Vita
1: et Adesso.
0: C'est une de ses chansons qu'elle a le plus vendue, il paraît.
1: Incroyable.
0: Ouais.

0: peut continuer à chanter.
1: Ah là là.
0: Italoscopie sur AVVS 96.2 et Top Italia. Il nous reste plus qu'une dizaine de minutes à passer ensemble. On voulait vous parler du futur de Radio Top Italia qui tourne toujours avec des projets. Et un des projets, c'est l'application.
1: Oui, c'est incroyable. C'est bien la preuve qu'on évolue.
0: Voilà. Toi. Et l'application c'est... Top Italia, bientôt disponible sur vos stores.
1: Ouais, store.
0: iTunes, non, Apple Store, pardon. Et l'autre, c'est Google Store.
1: Google Store.
0: Google,
1: ouais.
0: Google Play,
1: ouais, voilà. Ouais, c'est ça.
0: Je suis pas.
1: Non, mais t'as raison, c'est ça.
0: Tu vois, de quoi on parle ou
2: pour les néophytes, alors.
0: Voilà, pour les néophytes comme Massimo. Alors.
2: Qu'est-ce qu'une application?
1: Ben, ça dépend de ton téléphone. Tu vas chercher l'application.
0: Google Play.
2: Donc, au lieu de taper topitalia.fr pour écouter
1: voilà,
2: Topitalia, qu'est-ce qu'on va faire?
1: Voilà, donc tu vas chercher, ben, évidemment, c'est quoi que tu as dans Android?
2: Un Android.
1: Ben voilà, donc tu vas sur le Google Play, c'est ça?
0: Non, Play Store.
1: Le Play Store, pardon. Le Play Store. Et tu choisis l'application Topitalia. Tu la télécharges sur ton téléphone.
0: Tu auras une petite icône sur ton bureau.
1: L'icône du logo de Top Italia.
2: Ce sera le logo.
1: Le logo, bien sûr. Et une fois que tu as cette application, tu cliques dessus et là, t'as le rêve italien.
0: Et après, il faut mettre du contenu. Italien. Il faut du contenu parce qu'il ne suffit pas d'avoir que le
2: player. On a du visuel ou on a le son seulement?
1: On a tout. On aura le son, bien sûr. C'est la première des choses à avoir, c'est le son. Et on aura
2: le son.
1: On aura deux sons. Pas un, deux, mais deux sons.
2: Là, je suis plus.
1: Ah non, parce que
0: c'est pas.
2: Comment on peut avoir deux sons?
1: Ben voilà. Pourquoi avoir deux sons? Ben ça veut dire qu'on a deux radios. C'est deux radios. En même temps qu'on va avoir cette application, nous allons avoir une deuxième radio. Et justement, on en parlait tout à l'heure, je crois, qu'on disait que c'est l'idée de faire une radio avec des nouveaux talents, de la musique italienne, il faut les mettre en avant. Et bien voilà, ça sera donc cette deuxième radio qui sera donc sur ton application Top Italia. Et tu pourras choisir soit d'écouter la première, la premium des radios, la number one.
0: On va l'appeler comme ça.
1: Voilà, premium. Ouais. Ou la deuxième radio, qui est une radio beaucoup plus musicale, qui sera essentiellement musicale, mais avec des chanteurs, la plupart inconnus, ou qui sont à peine connus.
0: Il y aura les nouveaux talents, quoi.
1: Les nouveaux talents.
2: Donc il n'y aura pas les chanteurs de la radio premium.
1: Ah, il n'y aura pas du Ramazzotti, il n'y aura pas du Paozini.
2: Non, attendez, les chers auditeurs, c'est très sérieux quand même. Dans la deuxième radio, il n'y aura pas Laura.
1: Non, mais on s'est dit, Laura, elle passe tellement partout à la fois. Nous l'aimons, hein, Laura Paozini, mais non, il n'y aura pas non plus du Eros Ramazzotti. Bon, voilà. Non, c'est vraiment une place dédiée aux nouveaux talents, à ceux qui vont peut-être devenir un jour des grands chanteurs, hein, on ne sait rien, hein. Mais aujourd'hui, sur cette liste de, je crois qu'il y en a 400, j'en suis sûr que...
2: 400 titres.
1: 400 chanteurs.
2: 400 chanteurs et chanteuses et groupes.
1: Et groupes.
0: 400 morceaux qui seront en rotation.
1: 400 chanteurs.
0: Et donc, parmi ceux-là, il y en aura
2: sur la plage musicale actuelle en Italie, il y a l'équivalent de 400 individualités.
1: Oui, parce que la musique, elle évolue aussi. Alors avant, dans les années 80-90, il fallait un studio, il fallait payer énormément pour imprimer, pour presser ton CD, tes disques. Aujourd'hui, tu peux sortir un single, un morceau sur une plateforme musicale. Même l'enregistrer chez toi si tu as du matériel et faire ta chanson si tu es bon et puis la mettre sur YouTube, et voilà. Donc c'est le circuit est beaucoup plus court.
0: Par contre, on va éviter de mettre de l'IA.
1: Oui, ça.
0: Il faut faire très attention.
1: Alors, le souci qu'il y a, effectivement, c'est très dur. C'est très dur parce qu'il
0: y a quand même un comité d'écoute.
1: Oui.
0: Qui sélectionne les morceaux, on balance pas n'importe quoi sur cette nouvelle radio, c'est vraiment, il y a un filtre.
1: Alors le filtre, il est difficile parce que justement, il a raison Carmelo d'en parler, parce que c'est quand même le sujet d'aujourd'hui, hein. L'intelligence artificielle, l'IA, c'est que effectivement on peut créer un morceau même excellent avec personne qui chante, en fin de compte c'est l'ordinateur. Et donc le filtre qu'on a nous à Top Italia, c'est déjà d'aller chercher l'information. C'est, on a un chanteur, on a une chanson, on veut savoir d'où elle vient, qui il est, est-ce qu'il a sorti une autre chanson, est-ce qu'il est référencé, est-ce qu'on le voit,
0: est-ce qu'il existe vraiment,
1: est-ce qu'il existe vraiment, est-ce qu'on le voit,
0: y a des réseaux sociaux,
1: voilà.
0: Justement,
1: alors évidemment, si on le voit chanter par exemple sur une vidéo, on se dit voilà, bon, c'est quasiment sûr, c'est quelqu'un qui chante. Donc même si là il faut faire attention, mais en général on le voit de suite. Et est-ce qu'il y a des articles sur lui, est-ce qu'on parle de lui dans des articles de musique, est-ce qu'il a donc il est né quelque part, est-ce qu'il est, est-ce que voilà, il y a quand même une recherche sur le chanteur. Je dis pas que c'est infaillible, hein, attention. Hein.
2: Oui, parce que sur de sang.
1: Voilà, il peut se passer un jour. Bon, mais dès qu'on le, si on le sait, on le shoot. Hein, on le laissera pas.
2: On le zappe. Donc voilà. Pratiquement, quand on a l'application, on clique sur.
0: Tu peux sélectionner les deux, soit la une, soit l'une, soit l'autre.
2: Et bien Topitalia, entendu, on regarde tous les podcasts, toutes les rediffusions.
1: Absolument.
0: Top Italia et l'autre s'appelle Top Italia Talent.
2: Voilà.
0: Donc tout ça, ça va être mis en place dans les prochaines semaines.
1: Oui.
0: Avec le lancement officiel, on fera un battage sur les réseaux sociaux.
1: Bien sûr, de la pub.
0: Sur le site. Allez, on écoute un avant-dernier titre. On voulait vous proposer une nouveauté justement, un nouveau talent. Une chanson qui a fait l'unanimité parmi l'équipe de Top Italia.
1: Et qui est numéro 1 aussi, parce qu'il y a un classement aussi parmi les nouveaux.
0: Ah oui.
1: C'est impressionnant. Hein. Donc c'est une jeune, plutôt sympathique. Elle vous arrive donc avec cette chanson, Leggera, Francesca Gallo.

0: Ah bah, on termine là.
1: Oui, bah
0: ah,
1: on termine.
0: On peut pas l'écouter.
1: On peut pas rester 3 heures à parler de Top Italia, c'est pas possible.
0: De Transitalia, de Latina.
1: Ah là là, ça a été vraiment.
0: Alors, on les a tous toutes faites. Hein.
2: On peut pas rester 3 heures de. Oh,
0: comment
2: pour
0: tu te
2: parler,
0: sens
2: on peut l'écouter pendant 3 heures.
0: Oui. Comment tu te sens, Carlo?
1: Moi, je me sens bien quand j'anime. Je me sens bien. Voilà.
0: Ah, mais d'avoir remémoré tous ces souvenirs.
1: Oui, bah écoute, mais tu sais, moi, j'aime bien me projeter aussi sur l'avenir. Faut pas toujours parler du passé. Le passé, c'est bien, mais ça sert hein, le passé. Hein. Mais surtout parler d'avenir. L'avenir, c'est l'application, c'est les nouveaux, c'est la nouvelle radio, c'est
0: voilà, nouveau ça, talent.
1: Voilà, le nouveau talent.
0: C'est Massimo Iacquagnel aussi.
1: Voilà, c'est Massimo. Qui demandait comment la chanson allait passer sur Premium.
0: Allez, promouvoir.
2: Comment il va passer?
0: Comment se passe la promotion interne? La promotion interne entre le Radio Talent et Radio Premium.
2: Mais bon, alors, donc c'est Carlo qui est le grand vizir.
0: C'est Francesco Federica, non Francesca.
2: C'est Francesca Gallo. Donc c'est si
0: comment elle fait,
2: si elle vend des disques et tout
1: Ah, si elle vend des disques et puis si on la voit à Sanremo par exemple.
2: Et si,
1: là on pourra pas faire autrement.
2: Et si elle nous donne une
0: si elle est classée dans l'Italia Top de Stéphane
1: voilà,
0: Boschi et Valenti,
1: voilà,
0: peut-être
1: aussi, voilà.
0: Elle pourra passer à dans la première.
1: C'est sûr.
0: Ok, bon voilà, tout ça c'est dans les prochaines semaines. Restez bien branchés. RVVS 96.2 et Top Italia toujours pour le meilleur de la musique italienne. Merci Carlo.
1: De rien,
0: merci,
1: ça m'a fait très plaisir, Carlo, Massimo et Carmel. Vous venez quand vous voulez, hein. Vous êtes les bienvenus.
0: Bah, écoutez, la tournée donc va nous amener. Tout à l'heure, je voulais parler de Antibes pour aller voir Jean Morino.
2: Ah, Jean Morino.
1: Jean Morino.
0: Chez Jean Morino.
1: Un ancien de
0: exactement.
1: La radio aussi.
0: On va anticiper la prochaine
2: dans les
0: émission.
2: Récemment, là.
0: Il y a Toulon, Bandol, tout ça, Aix-en-Provence, Jean Morino à Antibes. Enfin bref. Des belles destinations. Allez, à bientôt. Merci, Carlo.
1: Mais de rien, ça m'a fait plaisir. Vous venez quand vous voulez, hein, les amis.
0: Allez,
1: hein.
0: À la semaine prochaine pour Italoscopie sur RVVS 96.2 et Top Italia. Ciao à tutti. Ciao.

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1: 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Iguale.

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2: Bienvenue sur Radio Top Italia pour ces moments de bonheur, puisque c'est on est proche du 1er mai, hein, c'était il y a quelques heures, quelques jours, et on vous porte, nous, la musique, on vous porte pas le brin de muguet qui vous porte bonheur, mais on vous porte toute la musique italienne que vous aimez, en compagnie de Valentina Esposito. Buongiorno, Vale.
3: Buongiorno Stéphane, et en compagnie de Stéphane Boschi aussi, bien évidemment.
2: La musique italienne avec les 10 meilleurs singles italiens du moment, c'est l'Italia Top, comme vous le savez, chaque jour sur Radio Top Italia. Et la nouvelle révélation, c'est chaque samedi à partir de 18h sur la première radio italienne de France. Alors Valentina, tutto bene?
3: Sì, tutto bene. Come detto, è appena passata la festa dei lavoratori, il 1er mai, ma... Nous, on a travaillé quand même, on a travaillé pour vous et on a travaillé fort pour

0: ce classement que vous allez découvrir d'ici quelques instants.
1: Pas de répit pour Radio Top Italia, vous le savez, 24 heures sur 24 et 7 jours sur 7, le meilleur de la musique italienne d'hier et d'aujourd'hui. Valentina, on commence notre Italia Top du 2 au 8 mai 2026 et on commence avec les sorties de la semaine.
0: Première sortie di Tornella Piaga avec Che Fastidio.
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0: Stéphane, deux sorties, ça veut dire deux entrées.
1: Et on commence tout de suite notre classement.
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0: Stéphane Boschi, qui on retrouve du coup à la place numéro 10?
1: Elle perd deux places cette semaine par rapport à la semaine dernière. Paola Iezzi avec Stessa Direzione. C'est un titre pop élégant et atmosphérique qui marque le retour de Paola Iezzi avec une forte identité artistique. Stessa Direzione parle de deux âmes qui tentent de rester alignées malgré les turbulences de la vie. Portée par une production moderne et raffinée, la chanson séduit par son intensité émotionnelle et son refrain mémorable. Parfait pour accompagner des moments de réflexion. Voici Paola Iezzi, numéro 10 cette semaine dans l'Italia Top avec Stessa Direzione.
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1: C'était Paola Iezzi avec Stessa Direzione. On retrouve la nostra bella Valentina Esposito per la posizione numero 9.
2: Annalisa, la place numéro 9 avec Canzone Estiva, qui perd aussi deux positions par rapport à la semaine dernière. Avec cette chanson, Annalisa livre un véritable hymne de saison, un mélange subtil de légèreté, de mélancolie et de sensualité. La production solaire et rythmée s'accompagne de paroles qui évoquent les amours éphémères et les souvenirs qui restent. Un titre calibré pour la playlist d'été, à la fois entraînant et chargé d'émotions. Canzone Estiva d'Annalisa, c'est notre place numéro 9.
1: Et on vous la propose en version remix.
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1: C'était la version remix de canzone estiva de Annalisa et Stéphane Bos qui va nous parler de la place numéro 8.
2: Oui, c'est la plus forte chute de la semaine. Place numéro 8 pour Giorgia et Tiziano Ferro qui perdent bien 5 places avec leur titre Superstar. Quand deux des plus grandes voix de la scène italienne se rencontrent, le résultat est forcément marquant. Superstar est une ballade puissante qui explore le contraste entre l'image publique et la réalité intérieure. Les harmonies vocales sont au cœur du morceau, offrant un moment intense et authentique où la fragilité devient une force. Superstar, Giorgia et Tiziano Ferro, place numéro 8.
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0: C'était le duo entre Giorgia et Tiziano Ferro pour Superstar, la plus forte chute de cette semaine. Giorgia et Tiziano Ferro se retrouvent à la place numéro 8. Valentina, on te retrouve pour la place numéro 7.
1: Al mio paese, c'est la place numéro 7 de Serena Brancale, Levante Delia. Les trois, elles gagnent deux positions. Ce titre collectif est une célébration des racines et de l'identité culturelle. Al mio paese mélange sonorité moderne et influence traditionnelle, créant une ambiance chaleureuse et fédératrice. Les trois artistes apportent chacune leur chaleur pour un morceau riche en émotions qui parle d'appartenance et de mémoire. Al mio paese, Serena Brancale, Levante Delia. On les écoute.

0: Siete al mio paese di Delia Levante e Serena Blancale, notre plus numéro 7. E un film petit pause avec Stéphane Boschi.
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2: Oui Valentina, première pause de notre Italia Top avec le top souvenir, un titre qui a marqué son époque à la même période qu'aujourd'hui. Donc on se retrouve début mai 2022 avec le titre de Elodie, Bagno a mezzanotte, un véritable tube hein, ce titre qui s'impose comme un incontournable des soirées avec sa production dance pop efficace et son groove irrésistible. Elodie nous entraîne dans une atmosphère nocturne, sensuelle et libératrice. Un titre qui respire la liberté, le lâcher prise et l'énergie de la nuit. Vous êtes prêts? Uno, due, tre, alza! Elodie avec Bagno a mezzanotte.
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0: Elodie avec Bagno à mezzanotte. 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C'était donc le titre qui était en haut des charts début mai 2022. Retour au classement tout de suite dans l'Italia Top avec Valentina Esposito.
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2: Stéphane, you and me, on est trop fort.
0: Sì, è vero.
2: C'est un peu qu'est-ce qu'elle dit la chanson de Biagio Antonacci, che è notre place numéro 6. You and me. Biagio reste fidèle à son style avec cette chanson, une ballade romantique aux accents internationaux. Internationaux parce que c'est un peu en anglais. La simplicité de la mélodie met en valeur des paroles sincères centrées sur la connexion entre deux personnes. La connexion qu'il y a un peu entre moi et toi, toi.
0: Et nos auditeurs.
2: Un morceau intemporel parfait pour les amateurs de chansons d'amour authentiques. Biagio Antonacci, You and Me, place numéro 6.

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1: C'était You and Me de Biagio Antonacci à la place numéro 6. Et je crois que pour la place numéro 5, on a une nouvelle entrée.
2: Absolument, Valentina. Et on vous l'avait proposé d'ailleurs dans le top nouveauté de la semaine dernière. Madame et Marrakech avec Volevo Capire. Je le savais que cette belle chanson allait rentrer avec une entrée fulgurante puisqu'elle rentre directement à la place numéro 5 cette semaine dans notre Italia Top. Madame et Marrakech avec Volevo Capire. Et dans ce titre, les deux protagonistes plongent dans une introspection profonde. Le titre navigue entre rap et mélodie, explorant les doutes, les contradictions et les émotions complexes des relations modernes. L'alchimie entre les deux artistes donne naissance à un morceau intense et particulièrement marquant. Marrakech et Madame, Volevo Capire, la première entrée de la semaine, place numéro 5.

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1: C'était le duo entre Madame et Marrakech avec Volevo Capire, la première entrée de la semaine dans notre Italia Top, la place numéro 5. Valentine, on te retrouve pour la place numéro 4.
2: Une des dernières chansons qui nous reste de Sanremo, elle perd deux positions cette semaine, c'est Saïf avec Tu mi piaci tanto, un titre frais, direct et efficace. Cette chanson séduit par sa spontanéité et son énergie légère, avec une production actuelle, un refrain accrocheur, la chanson capture parfaitement l'excitation des premiers sentiments amoureux dans un style accessible et moderne. Tu mi piaci tanto, c'est la place numéro 4 cette semaine dans l'Italia Top.
1: Et là aussi, on va danser puisque c'est la version remix pour vous.

0: C'était la version remix de Tu mi piaci tanto de Saïf, notre place numéro 4. Et on fait une deuxième pause dans notre classement.
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2: Oui, deuxième pause, Valentina avec le top nouveauté, une chanson qui vient tout juste de sortir. Alors, il vient de sortir, lui, vraiment, de l'Italia Top, c'était Achille Lauro avec In Viaggio Verso il Paradiso, et il re-rentre en top nouveauté cette semaine avec sa nouvelle chanson qui vient tout juste de sortir il y a quelques heures, Comuni Immortali. Toujours là où on ne l'attend pas, Achille Lauro propose avec cette chanson un morceau à la fois poétique et audacieux. Entre pop, alternative et expérimentation sonore, il livre une réflexion sur l'existence, l'art et le désir de laisser une trace. Une nouveauté qui ne passe pas inaperçue dans notre Italia Top, Achille Lauro, Comuni Immortali. C'est le top nouveauté de cette semaine.
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3: Et ciao.

0: Avec Comuni Immortali, on retrouve tout de suite la troisième marche du podium avec Valentina Esposito.
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2: Deuxième chanson, Sanremo, c'est qu'on retrouve dans le classement, même si on est à mai, ça fait trois mois de Sanremo, ouais. Mais cette chanson, elle fait le buzz, il faut le dire. Ossessione de Samurai J, c'est notre place numéro 3. Elle gagne même une position par rapport à la semaine dernière. Ambiance intense pour cette chanson, un titre qui explore les facettes sombres des passions. Samurai J y développe une narration captivante portée par une production immersive. La chanson joue sur les contrastes entre vulnérabilité et tension, créant une expérience sonore forte et, il faut le dire, aussi internationale, parce qu'on y retrouve de l'anglais, de l'espagnol, du napolitain. Ossessione, Samurai J, c'est la place numéro 3.
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1: C'était Samurai Jay avec Ossessione et Stéphane Bosch, il va nous dire qu'il y a la place numéro 2.
2: Et oui, ils ont perdu la pole position cette semaine, c'est les Colors qui se retrouvent à la place numéro 2, donc ils ont perdu une place. Et avec cette chanson, Rolling Stone, les Colors livrent un morceau énergique.

0: aux influences rock et pop internationales. Guitare dynamique, rythme entraînant et attitude rebelle, tous les ingrédients sont réunis pour un titre taillé pour la scène. Une invitation à vivre librement et sans compromis. On vous la propose là aussi en version remix, on aime bien. Un petit clin d'œil d'ailleurs à DJ Vividip pour le dance floor qu'on a hâte de retrouver sur Radio Top Italia. Voici les Colors, place numéro 2, Rolling Stone.
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1: C'était le groupe The Colors, le groupe napolitain qui se place à la place numéro 2 en perte d'une place cette semaine. Et Valentina, on te retrouve pour la première place de notre classement de cette semaine, le classement du 2 mai au 8 mai. Et c'est vraiment un retour de situation puisque cette chanson était sortie du classement la semaine dernière et elle se retrouve propulsée comme ça, elle réentre dans le top en place numéro 1. Mais de qui parle-t-on, Valentina ?
2: Effectivement, Blanco et Lisa avec Ricordi, c'est comme une nouvelle entrée, mais on l'a déjà écouté il y a quelques semaines. En tête du classement, cette chanson s'impose comme une ballade incontournable. Blanco et Lisa unissent leur voix dans un morceau chargé d'émotions qui parle de souvenirs, de pertes et de nostalgie. La montée en puissance musicale accompagne parfaitement l'intensité des paroles pour un titre profondément touchant. Ricordi, c'est la nouvelle entrée de cette semaine dans ce classement di Blanco e Lisa.
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0: C'était Ricordi de Blanco Elisa, que comme on vient de dire, elle était sortie du classement et là elle revient, probablement grâce aussi à la tournée qu'Elisa elle fait en ce moment en Italie. Ses concerts, ils cartonnent. Elisa, si elle vient à Paris, elle cartonne aussi à Paris, il faut le dire.
1: On l'attend.
0: Donc voilà, peut-être que c'est pour ça que cette chanson elle est en pole position cette semaine. Bon, Stéphane, je crois que c'est tout.
1: C'est tout pour cette semaine. On va tout de suite vous proposer la synthèse de l'Italia Top de cette semaine.
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1: Et on a retrouvé à la place numéro 10 Paola Yezzi avec Stessa Direzione.
0: Canzone estiva de Annalisa à la place numéro 9.
1: Place numéro 8 pour le duo Giorgia et Tiziano Ferro, Superstar.
0: Serena Blancale, Levante et Delia, Al mio paese, c'est la place numéro 7.
1: Place numéro 6 pour Biagio Antonacci, You and Me.
0: Madame et Marrakech avec Volevo capire, c'est notre place numéro 5.
1: Place numéro 4 pour Saif avec Tu mi piaci tanto.
0: Samurai Jay, c'est la place numéro 3 avec Ossessione.
1: Ils occupent la place numéro 2 cette semaine, The Colors, avec leur titre Rolling Stone.
0: Et vous venez de l'écouter, Blanco Elisa avec Ricordi, c'est la première place cette semaine dans l'Italia Top. Je trouve que c'est pas mal, hein. C'est vraiment pas mal.
1: C'est pas mal. On a bien chanté, on a bien dansé et on termine avec une chanson bonus, Valentina.
0: Exactement, c'est Senza cri, la mia natura. Stéphane, est-ce que tu peux nous en dire plus?
1: Et oui, une chanson qui est un titre personnel et sincère qui met en avant l'acceptation de soi. À travers une production délicate et une interprétation authentique, Senza cri invite à embrasser son identité et à rester fidèle à ses valeurs. Une chanson inspirante et pleine de sens. Donc notre bonus de la semaine, notre coup de cœur, Senza cri avec la mia natura. Un nouveau talent sur la scène de Radio Top Italia. Valentina, on se retrouve la semaine prochaine avec une édition spéciale sur l'Italia Top, avec une édition spéciale voix masculine.
0: Exactement, donc restez à l'écoute. On a préparé quelque chose de très sympa. Mais cette émission aussi, elle était sympa. Hein.
1: Elle était très sympa.
0: Voilà.
1: Comme toujours. En tout cas, on vous remercie, chers auditeurs. Vous êtes de plus en plus nombreux à nous écouter et ça nous réchauffe le cœur.
0: Rendez-vous à la semaine prochaine. Soyez sages et ciao à tutti.
1: Ciao à tutti. On vous laisse avec la chanson coup de cœur, Senza cry, la mia natura.

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C'est Lucio Battisti en intro. Bonjour à tous, collection italienne, Carlo Di Quarto, Top Italia. Voilà, tous les ingrédients sont réunis pour passer ensemble une heure de chansons italiennes avec bien sûr encore une fois des chanteurs qu'on n'écoute pas souvent malheureusement. Et on sort du classique des chanteurs qui tournent en permanence sur les grosses radios. Alors nous, on a le privilège ici de vous faire découvrir autre chose. On aura donc des chanteurs connus et un peu moins connus. Et pour démarrer, une femme de 76 ans qui est chanteuse mais aussi actrice. Elle s'appelle Viola Valentino. Et pour commencer, je vous propose ce premier titre, Sotto la pioggia, Viola Valentino, sur la radio italienne.

premier titre de la collection italienne Viola Valentino, qui est mariée avec un joueur de football qui s'appelle Francesco Mango, qui a 44 ans. Alors elle en a 76, lui 44. Elle était mariée auparavant, depuis elle a divorcé, hein. Elle était mariée à Riccardo Folli, le chanteur Riccardo Folli. Deuxième morceau, 1980, de l'album Cinema, Sei una bomba, Viola Valentino.

Rouge. Le prochain dans la liste, c'est Ron. Alors Ron, bon, bah, on l'entend plus vraiment, hein, il s'est arrêté. Bon, il est pas tout jeune non plus, hein. Il a plus de 70 ans, je crois. Et bon, il a sorti pas mal d'albums. Cette chanson que je vous propose date de 1973. Et quand je l'écoute, j'ai l'impression d'entendre Harvest. Vous savez, Neil Young, ça, ça me rappelle mon enfance, ma jeunesse, on va dire. J'écoutais ça aussi, hein, l'harmonica, comme ça, ce style un peu particulier. On va se l'écouter. Le titre, c'est Era la Terra Mia, Ron.

très original ça, pour une chanson italienne. Il a fait 20 albums, Ron. Et c'était l'ami de Lucio Dalla, d'ailleurs ils ont même composé ensemble. Attenti al lupo, ça vous dit quelque chose, hein, Lucio Dalla l'a chanté, et ben il y a aussi du Ron derrière. Deuxième morceau de Ron, Quelli delle medie. C'est Ron et nous sommes en 1973.

c'est vraiment sympa à écouter, hein, Ron. On poursuit avec un monsieur qui s'appelle Nicola Di Bari. Alors lui, ça fait très longtemps qu'il chante. D'ailleurs, il a 85 ans, il est toujours en vie. Et je vous propose ce titre, Piangero.

Ah là là, quel chanteur. Alors, il a participé énormément de fois au Festival de la chanson italienne à Sanremo, 65, 66, 67, 70, 1971. Il l'a remporté, 72, il l'a remporté. Et en 74, il a terminé en finale. Un des meilleurs chanteurs de l'époque des années 70. On s'en écoute une deuxième chanson de Nicole.

Lei mi aspetta, Nicola Di Bari, comme je vous l'ai dit, un immense chanteur italien des années 70, voire même 60, hein, si on va chercher loin. Alors là, c'est plus jeune, bon, quoique elle a quand même un certain âge aussi, elle a 56 ans aujourd'hui, c'est Mietta, la ravissante et bellissima Mietta, avec ce premier titre de l'album de 1990 qui s'appelle Canzoni, et le titre c'est L'amore. Ça veut tout dire ça, hein, l'amore à l'italienne.

Et oui, elle aussi, elle a participé pas mal de fois à Saint-Rémy en 98 aussi, mais aussi en 90 avec Amedeo Ming et Vattene Amore. Bah ouais, ils ont terminé troisième. Elle a remporté dans la nouvelle catégorie des chanteurs du festival en 1989. Pour vous dire que quand même, elle a participé pas mal de fois à ce grand festival de la chanson italienne. Et de l'album Canzoni de 1990, il y a ce petit morceau sympathique qui s'appelle Cuore di Metallo. Eh oui, et dans cet album justement de 90, il y a Vattene Amore, mais comme vous la connaissez, je vous en choisis une autre.

elle s'appelle Mietta. Magnifique. Elle a une belle voix en plus, mais elle est mignonne en plus. Ah ouais, elle a toutes les qualités, cette charmante chanteuse. On va s'écouter maintenant un chanteur aussi mondialement. Peut-être pas mondialement, mais en tout cas, au niveau du pays, très connu. C'est vrai qu'en dehors de l'Italie, il ne s'est pas fait connaître trop. Hein. Il n'est même pas venu en concert d'ailleurs en France. Pourtant, il est immense en Italie, Renato Zero. Voici une de ses chansons d'ailleurs de 1974 qui s'appelle L'Evento. Moi, j'adore cette chanson. 1974.

je l'ai chantée cette chanson, hein. Dans la voiture, sous la douche. Elle est vraiment belle, hein. Et nous sommes quand même en 1974. Et dans cet album de 1974, il y a donc ce titre, l'Evento, et le quatrième morceau de l'album, c'est presque l'Evento, mais c'est Inventi, ah ouais, de Renato Zero, qu'on écoute maintenant. Très belle la chanson aussi, très belle.

Une grande dame de la chanson italienne aussi, très connue, un peu comme Renato Zero, en version féminine, on va dire qu'elle est moins connue en Europe, mais alors en Italie, c'est une bombe. Elle est vraiment parmi tous ceux qui ont un certain âge, certes, mais alors vraiment une voix incroyable, c'est Mina. Et justement, Mina, eh ben là, je vous ai choisi une chanson de l'album de 71 qui s'appelle Grande, Grande, Grande, et trois fois Grande. Mina qu'on écoute maintenant sur Top Italia. Quelle voix aussi, quelle chanteuse. Et puis elle a aussi chanté en duo avec Celentano, hein.

85 ans, incroyable, Mina. Qu'on a malheureusement plus eu l'occasion d'entendre. Bah ouais. Bon, elle est pas toute jeune aussi, c'est pour ça. Mais alors, franchement, des albums, de la chanson, des émissions télé, enfin voilà, une très très grande chanteuse italienne. Et pour la deuxième chanson de Mina, c'est une reprise de Lucio Battisti, et elle peut se le permettre, elle peut chanter du Lucio Battisti. Elle vient de dire le titre, et penso a te.

Le monsieur qui arrive maintenant, le chanteur qui va donc continuer sur Top Italia à vous faire rêver, s'appelle Marco Ferraldini. Alors Ferraldini, moi je l'ai écouté quand je commençais la radio il y a quelques années, les années 80 on va dire, il était déjà peut-être déjà là, dans les radios FM, radio pirate, radio libre comme on veut. Et justement, Ferraldini, je l'aime bien parce qu'il a un style bien particulier. Allez, on va s'écouter avec ce premier titre, Les Paroles.

0: très belle musique de Marco Ferraldini. Et la voix féminine, c'est Charlotte Ferraldini. C'est peut-être sa fille d'ailleurs. Deuxième titre, Siamo Marco Ferraldini. Toujours dans la douceur de la collection.
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Allez, vite, vite, encore deux chansons rapides, rapides, car l'émission arrive à son terme. Alors là, c'est Tosca. Moi, j'ai regardé l'âge, déjà plus de 50 ans, c'est incroyable que les années passent vite. Alors, on va s'en écouter une chanson, Dove c'è l'amore, Tosca. Elle a participé deux, trois fois au Sanremo, d'ailleurs, à la même

c'était la collection italienne. Merci de nous avoir écoutés avec la collection, Carlo, tous ensemble. On se retrouve la semaine prochaine pour un nouveau rendez-vous de la collection italienne. On se quitte avec un deuxième morceau de Tosca. Innamorare. Tosca sur Top Italia. À très bientôt. On est de tout cœur avec vous, car on aime l'Italie et la musique.

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